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1: C'est parti avec l'éphéméride de ce 21 août. Bonne fête Christophe, Christopher, Chris. C'est le patron des porteurs, des déménageurs, des chauffeurs et automobilistes. Leur couleur le bleu, leur chiffre le 4. Les naissances du 21 août. Eden Panettière, la chanteuse. Alizé, la chanteuse, danseuse et comédienne. Amel Chabi, la comédienne, dramaturge et réalisatrice. Charb, le dessinateur de bande dessinée et caricaturiste. Didier Six, le footballeur. Patrick Juvet, le compositeur et chanteur. En 1947, c'est la naissance de Frédéric Mitterrand, le présentateur de télé. En 1945, Gérard Manset, auteur, compositeur, interprète et romancier. En 1940, Patrice Lafont, le présentateur télé. En 1892, c'est la naissance de Charles Vanel, l'acteur. Les décès. En 2018, Barbara Harris, l'actrice. En 2011, Patrick Guillemin, l'acteur français, dans la série télévisée Nestor Burma. En 2007, Caroline Aigle, la première femme militaire pilote de chasse française. En 1947, Ettore Bugatti, constructeur automobile italien. En 1936, Eugène Dabi, l'écrivain, l'auteur de l'Hôtel du Nord. En 2018, la NASA confirme la présence d'eau glacée en surface de la Lune. En 2000, les plongeurs norvégiens abandonnent tout espoir de retrouver des survivants dans le sous-marin russe le Kursk. En 1998, Alain Juppé et Michel Roussin, anciens ministres, sont mis en examen dans l'affaire des emplois fictifs de la ville de Paris. En 1997, le pape Jean-Paul II est reçu par le président Jacques Chirac à l'occasion des 12e journées mondiales de la jeunesse. En 1990, un violent incendie de forêt dans le Var, les Alpes-Maritimes et la Corse qui dureront jusqu'au 25 août. En 1911, c'est le vol du tableau de la Joconde au Louvre. Il sera retrouvé en 1913 en Italie. Le dicton « pluie violente à la Saint-Christophe » peut mener à la catastrophe. Si tu as vu Saint-Christophe, ne crains pas les catastrophes.
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0: Bonjour à tous, quel est le message des astres en cette journée où nous fêtons Christophe ?
1: Eh bien pour vous les béliers, à éviter absolument aujourd'hui dans vos conversations les sujets délicats.
0: Taureau, vous avez de bonnes idées, le but est de les faire partager, demander l'avis à quelqu'un de confiance.
1: Gémeaux, le domaine professionnel est privilégié, il sera question de savoir ce que vous voulez et d'agir pour faire passer vos idées.
0: Cancer, la chance est avec vous, sachez profiter pleinement de cette bonne période astrale.
1: Les lions, vous avez besoin d'action. Soit, mais prenez quand même soin de respecter le rythme souvent plus lent de ceux qui vous entourent.
0: Vierge, Mercure passe dans votre secteur, il dynamise donc votre mental et favorisera les échanges.
1: Balance, malheur à ceux qui chercheront à vous mettre des bâtons dans les roues. Même les êtres que vous aimez ne seront pas épargnés.
0: Scorpion, prenez soin de vous, vous êtes un peu patraque en ce moment.
1: Les Sagittaires, un jour sans, et oui, il serait judicieux de vous mettre en retrait et laisser les autres agir.
0: Capricorne, l'envie d'être utile à ceux qui vous entourent ne doit pas ralentir la poursuite de vos objectifs.
1: Vous qui êtes Verseau, remettez en ordre vos papiers, vos idées, pensez à ce qui est essentiel pour vous. Ensuite seulement, vous agirez.
0: Enfin, Poisson, ne claironnez pas à tout bout de champ votre bonheur ou votre succès, vous risquez de susciter des jalousies. Bonne journée à tous, demain vous penserez à fêter Fabrice.
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2: C'est parti avec l'éphéméride de ce 21 août. Bonne fête Christophe, Christopher, Chris. C'est le patron des porteurs, des déménageurs, des chauffeurs et automobilistes. Leur couleur le bleu, leur chiffre le 4. Les naissances du 21 août. Eden Panettière, la chanteuse. Alizé, la chanteuse, danseuse et comédienne. Amel Chabi, la comédienne, dramaturge et réalisatrice. Charb, le dessinateur de bande dessinée et caricaturiste. Didier Six, le footballeur. Patrick Juvet, le compositeur et chanteur. En 1947, c'est la naissance de Frédéric Mitterrand, le présentateur de télé. En 1945, Gérard Manset, auteur, compositeur, interprète et romancier. En 1940, Patrice Lafont, le présentateur télé. En 1892, c'est la naissance de Charles Vanel, l'acteur. Les décès. En 2018, Barbara Harris, l'actrice. En 2011, Patrick Guillemin, l'acteur français dans la série télévisée Nestor Burma. En 2007, Caroline Aigle, la première femme militaire pilote de chasse française. En 1947, Ettore Bugatti, constructeur automobile italien. En 1936, Eugène Dabi, l'écrivain, l'auteur de l'Hôtel du Nord. En 2018, la NASA confirme la présence d'eau glacée en surface de la Lune. En 2000, les plongeurs norvégiens abandonnent tout espoir de retrouver des survivants dans le sous-marin russe le Kursk. En 1998, Alain Juppé et Michel Roussin, anciens ministres, sont mis en examen dans l'affaire des emplois fictifs de la ville de Paris. En 1997, le pape Jean-Paul II est reçu par le président Jacques Chirac à l'occasion des 12e journées mondiales de la jeunesse. En 1990, un violent incendie de forêt dans le Var, les Alpes-Maritimes et la Corse qui dureront jusqu'au 25 août. En 1911, c'est le vol du tableau de la Joconde au Louvre. Il sera retrouvé en 1913 en Italie. Le dicton « Pluie violente à la Saint-Christophe » peut mener à la catastrophe. Si tu as vu Saint-Christophe, ne crains pas les catastrophes.
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11: Jeudi en fête au Tio, eh bien la dernière édition de cet été est prévue pour ce 20 août. Une nouvelle fois, pas mal de choses. Vous allez pouvoir retrouver comme à chaque fois le marché place de la mairie avec toujours de nombreux commerçants et producteurs locaux. Vous retrouvez également pas mal de musique dans les rues Crossroads, Fred Vincent, John Aubry, Moonlight, Lorenzo. Il y aura également buvettes et jeux assurés par le ski nordique de la Haute-Moselle. Sachez que les bars du Tio participent également à l'événement et vous proposent différents concerts. Ce jeudi à 14h30, découvrez le musée du textile de Ventron avec les jeudis tissage en famille, visite du musée adapté pour tous, mise en route des machines et ateliers de tissage pour les enfants. Toutes les infos sont sur le site musée.ventron.fr. Avec la Société des Fêtes de Bussan, eh bien, il y a un concours de pétanque en double attaque qui vous est proposé pour ce vendredi, place de la Mouline, à Bussan bien sûr. Inscription dès 13h30, c'est 3 euros par joueur, ouvert à tous, avec une buvette. À Bussan, eh bien, il y a une soirée d'été qui est prévue pour ce vendredi à partir de 19h à la place de la Mouline. C'est avec l'Harmonie de Bussan-Saint-Maurice qui vous propose un menu à 12 euros avec aussi buvette, crêpes tout au long de la soirée, animation musicale avec Denis Sembach. Et pour le repas, vous devez réserver au 06 83 26 20 73. Avec le Théâtre du Peuple de Bussan, je vous rappelle bien sûr la grande saga de cet été, Héritier des Brumes, la folle histoire du Théâtre du Peuple, saga en 6 épisodes, et puis également les éphémères proposés les vendredis. Et pour ce 21 août, eh bien, ce sera le célèbre comédien Rufus pour une carte blanche sur un air de Samuel Beckett à partir de 20h. Renseignements, réservations avec le site théâtredupeuple.com. Dernière édition ce vendredi pour les marchés nocturnes des producteurs locaux au Rocher de la Colline à Ferdru. Ce sera de 17h à 21h. Nouvelle fois, de nombreux exposants, buvettes et restaurations sur place. Les messes pour ce week-end avec la paroisse Ozanam, samedi rendez-vous à 18h, église de Ferdru, et dimanche à 10h30, église du Ménil. Les veillées interculturelles se poursuivent à la chapelle de Travexin à Cornémont avec la troupe IPAC. Et pour ce 21 août, retrouvez à partir de 20h une veillée ukrainienne avec des chants polyphoniques à découvrir. Échange également possible avec les artistes. Toutes les infos sont sur le site ipac-cie.com. La colle attitude du Ballon d'Alsace est prévue pour ce dimanche. Départ depuis Saint-Maurice, c'est la fête du vélo. Départ depuis le Pump Tract de 9h à 22h. Vous allez pouvoir monter le Ballon d'Alsace. À côté de cela, il y aura pas mal d'animations, des ateliers, buvettes, restauration sur place et concerts également. Je vous rappelle que vous pouvez visiter tous les jours les mines du Tio de 10h à 19h avec aussi des nocturnes à 20h30, les mercredis, jeudis et vendredis. Le programme et les réservations se font avec le site hautemine.com.
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1: Bonjour à tous, quel est le message des astres en cette journée où nous fêtons Christophe ?
2: Eh bien pour vous les béliers, à éviter absolument aujourd'hui dans vos conversations les sujets délicats.
1: Taureau, vous avez de bonnes idées, le but est de les faire partager, demander l'avis à quelqu'un de confiance.
2: Gémeaux, le domaine professionnel est privilégié, il sera question de savoir ce que vous voulez et d'agir pour faire passer vos idées.
1: Cancer, la chance est avec vous, sachez profiter pleinement de cette bonne période astrale.
2: Les lions, vous avez besoin d'action. Soit, mais prenez quand même soin de respecter le rythme souvent plus lent de ceux qui vous entourent.
1: Vierge, Mercure passe dans votre secteur, il dynamise donc votre mental et favorisera les échanges.
2: Balance, malheur à ceux qui chercheront à vous mettre des bâtons dans les roues. Même les êtres que vous aimez ne seront pas épargnés.
1: Scorpion, prenez soin de vous, vous êtes un peu patraque en ce moment.
2: Les Sagittaires, un jour sans, et oui, il serait judicieux de vous mettre en retrait et laisser les autres agir.
1: Capricorne, l'envie d'être utile à ceux qui vous entourent ne doit pas ralentir la poursuite de vos objectifs.
2: Vous qui êtes Verseau, remettez en ordre vos papiers, vos idées, pensez à ce qui est essentiel pour vous. Ensuite seulement, vous agirez.
1: Enfin, Poisson, ne claironnez pas à tout bout de champ votre bonheur ou votre succès, vous risquez de susciter des jalousies. Bonne journée à tous, demain vous penserez à fêter Fabrice.
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0: Venons ensemble dans notre émission. Nous voici en ce vendredi 21 août 2026 sur Radio des Ballons pour notre spécial été qui continue, bien sûr, quand même. Hein. Et il est exactement 7h aujourd'hui, 21 août. Le soleil se lève à 6h51. Vous avez remarqué qu'il va bientôt nous rattraper. Et nous fêtons Christophe. Il y en a beaucoup des Christophe, mais aussi Ahmed, Noémie et encore Gracia. Gracia, il y en a parce qu'il y en a qui viennent du Portugal, si je ne me trompe. Bonne journée à toutes et à tous avec Radio des Ballons.
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0: La vie au pays des lacs Gérardmer, la Moselotte et la Bresse, l'accueil des vacanciers, c'est à Cornimont le lundi dès 18h30 à la salle des fêtes, à la Bresse lundi également de 10h à midi devant l'office de tourisme et à Vanier le lundi de 10h à midi dans l'office de tourisme. Des rendez-vous aussi avec l'exposition de l'association Art et Tradition Populaire Gérardmois. C'est jusqu'au mercredi 19 août. Les caricatures de Jean Grossier, vous les découvrirez, c'était celle à l'époque, dans les années 70, des journaux, les annonces des Hautes-Vosges, alors qu'il voulait créer une édition, l'écho du Pays des Lacs. Et c'était pour contrer l'écho des Vosges à l'époque. Alors, il y a les poids et mesures, les outils insolites, et vous découvrirez notamment eh bien, les fameux thermomètres de Bussan. C'est de Vincent Baudin et Jean-Pierre Stocchetti. Et c'est à l'espace Tilleul, salle Jean Grossier, mais c'est donc au rez-de-chaussée de l'espace Tilleul. Et c'est donc tout au long de cette semaine et après. Les veillées interculturelles de la chapelle de Travexin, avec des rendez-vous, notamment justement aussi le mercredi 19 août, on parlera Ukraine. On écoutera l'Ukraine avec Uliana Oborchevska et Sofia Leitcha. Ça se prononce certainement pas comme cela. Le mercredi 26 août, ce sera la Géorgie avec Alexandra Koteka et Tomas Vidbovski. Et le mercredi 2 septembre, la Bulgarie avec Milena Zeliakova. Et un atelier participatif associé, la cuisine géorgienne avec Alexia, mercredi, jeudi 26 et 27 août en journée, et la cuisine du monde également avec Alexia, les 5 et 6 septembre, donc là, nous n'y sommes pas encore. Une veillée ukrainienne sont les grandes veillées qui auront lieu donc lors de toutes ces journées, avec Alexandra Koteka et Tomas Vibowski, jeudi 27 août à 20h, et veillée du monde, ce sera le dimanche 6 septembre. Et puis bienvenue aux vacanciers également, tout à l'heure, mais à Saulsur, c'est le mardi à 18h30. Ça change d'ailleurs de l'ordinaire. Et jusqu'au 23 octobre, droit des femmes au fil du temps, portrait de Vosgienne. C'est au musée, avec les archives départementales, musée textile de Ventron.
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0: Michel Polnareff, je suis un homme, 7h09, ferme équestre de Franou, ce vendredi 21 août à partir de 19h, concert violoncelle et épinette voix avec Stan Duguet au violoncelle, Christophe Toussaint et Anne-Charlotte Bellinier, épinette et voix, un concert solidaire en lien avec l'incendie de la ferme, l'entrée est gratuite, dont au chapeau. Restauration sur place et c'est à Dommartin.
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0: Muse, unintended sur Radio des Ballons.

Muse, Unintended, 7h12. Le 41e rallye des Vallées, c'est pour ce week-end à Remiremont, ce vendredi et samedi. 150 équipages, 120 véhicules modernes. Et c'est au Champ de Mars. Alors le départ est à 8h30 aujourd'hui. Eh oui. Et l'arrivée sera aussi sur le Champ de Mars, donc ce vendredi, ce samedi. Et l'accès est libre et gratuit. C'est organisé par l'ASA des Vallées. Cassav et Bob Sinclair, Zoukla. Remix de 2014.

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2: Nous sommes le 13 juillet 1930. Il est 15h à Montevideo, en Uruguay. Le temps n'est pas folichon et même quelques giboulées de neige s'invitent à la fête sur la pelouse du stade Pacitos, aujourd'hui disparu. Deux équipes sont prêtes à s'affronter pour cette première rencontre de l'histoire du mondial, la France d'un côté et de l'autre le Mexique. La sélection tricolore emmenée par Alex Villaplane trouve enfin le chemin du Prévert après sa longue traversée de l'Atlantique sur le paquebot Le Comte Verde. On joue la 19e minute dans ce match inaugural du mondial. Les Français ont la balle, l'ailier droit amiénois Ernest Liberati délivre un superbe centre en retrait pour le joueur de Sochaux Lucien Laurent qui du haut de son 1m62 amorce une incroyable reprise de volée de la patte droite qui nettoie littéralement la lucarne des buts gardés par le portier mexicain Oscar Bonfilio. 1-0 donc pour les Bleus de France. Mais le Sochalien ne réalise pas encore ce qui vient de se passer. Il vient pourtant de planter la première banderille de la fameuse histoire de la Coupe du Monde. Il avoue tout de même quelques années plus tard que ce record-là sera difficile à battre, déclara-t-il non sans une pointe d'humour. Lulu, comme il fut surnommé, est à tout jamais le premier buteur de l'histoire de la Coupe du Monde. Notons tout de même pour la petite histoire que la France s'imposera 4-1 face à leur adversaire mexicain. Une première et une très belle victoire pour ses tout premiers pas lors de cette toute nouvelle compétition. Allez, on se donne rendez-vous demain pour d'autres histoires d'un jour avec Mémoire Sport.
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Gims Moganga, 7h23. Jusqu'au 29 août, donc il va falloir maintenant commencer à y penser. C'est l'expo photo, exposition de photos de Raphaël Parmentier, Massif des Vosges, terre d'émotion, à découvrir à la médiathèque du Thio. Cette médiathèque, elle est ouverte, donc profitez-en. Les courses dans quelques instants, mais voici Kesha, Your Love in My Drug. 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
2: Bonjour, bonjour à tous. Retour à Cabourg et les 2750 mètres du Prix d'Argentan à l'occasion du Quintet Plus de ce vendredi 21 août 2026. Il réunira 16 concurrents européens âgés de 6 à 11 ans n'ayant pas gagné 230 000 euros. Départ prévu 20h15. En tête de notre sélection, le 6, Nkonwu, toujours en léger retard de gain. À mon sens, dans un bon jour, il peut mettre tout le monde d'accord. Suivi du 5, Iban Klebel, qui n'aurait qu'à fournir sa vraie valeur pour s'illustrer en pareille société. Le 8, Kaiser, incontournable dans cette épreuve. Le 2, Nelson Greenwood, bénéficiant de la confiance de son entraînement. Et enfin, le 7, Crystal Pia, peut même faire prendre une place dans la bonne combinaison. Il complétera notre sélection. Une sélection que vous pouvez retrouver sur ma chaîne YouTube Tom Kazak, les pronostics hippiques avec mes dernières minutes. Donc notre choix aujourd'hui, premier le 6, Knock on Wood. Second le 5, Iban Klebel. Troisième le 8, Kaiser. Quatrième le 2, Nelson Greenwood. Cinquième le 7, Crystal Pia. Le second choix le 11, le 14 et le 13. Et à vous la fortune!
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11: Le centre Azureva de Bussan vous propose un poste de plongeur. Alors c'est pour un CDD de 2 mois à 35 heures par semaine. Et c'est un poste qui est ouvert aux débutants. Et puis toujours avec Azureva à Bussan, cette fois-ci, on vous propose un poste de serveur, CDD de 2 mois, 35 heures par semaine. Là encore, un poste qui est accessible aux débutants. Direction le Haut-du-Thème Château-Lambert avec l'Auberge des Sources qui recherche un cuisinier, poste en CDI à 39 heures par semaine. 6 mois d'expérience vous sont demandés. L'IEM, la Courtine à Remiremont, est à la recherche d'un éducateur de jeunes enfants pour un poste en CDI à 35 heures par semaine. Vous accompagnerez des enfants et des adolescents en situation de polyhandicap. Un an d'expérience vous est demandé pour ce poste. Le restaurant Le Couchta à la Bresse recherche un serveur. C'est un poste en CDI à 39 heures par semaine. Alors pour postuler, eh bien sachez qu'il faut avoir un CAP ou BEP ou équivalent en service en salle. C'est un poste qui est ouvert aux débutants. On vous demande également d'être titulaire du permis. Le Grand Hôtel à Gérardmer est à la recherche d'un réceptionniste, poste en CDI à 39 heures par semaine. Pour postuler, on vous demande de maîtriser l'anglais, l'allemand serait aussi apprécié, et avec 6 mois d'expérience. La boulangerie-pâtisserie Frédéric I, située à Gérardmer, est à la recherche d'un pâtissier. C'est un poste en CDI à 39 heures par semaine. Au moins 2 ans d'expérience vous sont demandés. L'hôtel Beau Rivage de Gérardmer est à la recherche d'un responsable technique et maintenance, poste en CDI à 39 heures par semaine. 1 an d'expérience est souhaité. En vue de la prochaine ouverture de MyBeers à Gérardmer, un employé polyvalent est recherché. Alors, c'est un poste en CDI à 39 heures par semaine qui est proposé directement aux débutants. L'entreprise Côté Paysan de Gérardmer recherche un vendeur de fruits et légumes. C'est un poste en CDI à 35 heures par semaine. 1 an d'expérience est demandé. L'hôtel-restaurant Les Jardins de Sophie, situé à Axon-Roulongemer, est à la recherche d'un veilleur de nuit. C'est un poste en CDI à temps partiel, 16 heures par semaine, et c'est ouvert aux débutants. Et puis toujours avec Les Jardins de Sophie, on vous propose cette fois un poste de commis de cuisine. C'est un CDI à 39 heures par semaine, un poste ouvert aux débutants avec une formation CAP-BEP, ou équivalent en cuisine.
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4: Les titres de la presse en ce vendredi, la une de Vosges Matin. Vivre son homosexualité dans les Vosges, coming out, le poids du silence, faire son coming out, trouver sa place. Derrière ces étapes se cachent des histoires personnelles, des Vosgiens témoignent de leur rapport à l'homosexualité au regard des autres et aux rencontres. Photo d'archives de Thomas Chiracco. Chirazzo, page 2 et 3. À Épinal, en page 4, un couple retrouvé mort à son domicile, une possible double overdose. Dans les Vosges, en page 8, le grand tétras, une première reproduction, photo du pays de Jess Aglo. Et puis Lorraine, en page 7, un jeune tué par balle près de Nancy, et entreprise, en page 11 et 12, avec l'IA. Les salariés fraudent davantage. La une de l'Écho des Vosges, avec à Remiremont des milliers de spectateurs pour la parade de la fête médiévale au serment de la Franche-Pierre. Et à Saint-Étienne, les séjours du centre de vacances, les tronches, transférés suite à des contrôles. En sport, pour la Oudo de la Bressaude, sélectionné pour les Jeux méditerranéens. Et Écho de la Moselle et de la Moselotte, Remiremont, immense succès des jeudis en fête. Et au Ménil, la famille Claude décroche officiellement un record du monde.

Supertramp, Bloody Well White, 7h39. Claude Vanni, je suis sur Radio des Ballons, ça pète le feu. Danse africaine, bouge, partage, célèbre, c'est gratuit, c'est au programme 9h à 10h30. Stage de danse africaine traditionnelle, 10h30 à 12h, stage de danse Afro New Steel. Et c'est samedi 29 août de 9h à 12h à l'espace Belvédère au Rumont, à Remiremont, atelier initiation spectacle. Célébrons la diversité à travers la danse. Et buvette et restauration sur place, et puis ambiance, rythme et partage. Bon, c'est Lia qui a découvert le slogan, hein. Ouvert à tous et toutes à partir de 13 ans. Oshi, pleurer en dansant.

0: Ah ouais, nouveauté aussi, hein. Pleurer en dansant, 7h43. L'harmonie Bussan-Saint-Maurice propose sa soirée d'été sous la halle de la Mouline à Bussan, évidemment. Ce vendredi 21 août, à partir de 19h, animation musicale avec Denis Sembar. Et puis au menu, c'est Spetzele. Je ne vais pas vous donner le menu, mais sachez que ça ne va vous coûter que 12 euros. Buvette sur place d'ailleurs. Il y a des crêpes aussi, si ça ne va pas pour le menu. Et puis, réservation conseillée pour le repas près de Josette au 06 83 26 20 73. Allez, Josette, réponds au téléphone. Venez partager un moment convivial en famille ou entre amis. C'est Lia qui a écrit ça. Voici sur Radio des Ballons.
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0: Michel Delpech, quand j'étais chanteur.

Le souvenir de Michel Delpech, quand j'étais chanteur, 7h48. Nous sommes le vendredi 21 août 2026. C'était la Saint-Christophe aujourd'hui. Et la Saint-Christ aussi, Gratia, Ahmed, Noémie. Le soleil s'est levé à 6h51 et se couchera à 20h56. Et nous perdons de plus en plus de minutes tous les matins.

Que s'est-il passé un 21 août en 1609? Galilée présente au Doge de Venise sa lunette astronomique considérée comme le premier télescope. En 1911, le vol de la Joconde au Louvre. Vous voyez qu'il y en avait déjà. En 1986, au Cameroun, 1746 personnes tuées par des émanations de gaz toxiques d'origine volcanique. En 2013, une attaque chimique près de Damas, imputée au régime syrien, fait plus de 1400 morts. En 2015, un jeune Marocain lourdement armé et neutralisé par des passagers américains et britanniques à bord du train Thalys reliant Amsterdam à Paris. Et évidemment, en cette journée, tiens, Cédric, c'est pour toi. Tu adores les chocolats. Mais Pépé, la boîte, elle est à moitié vide. Ah, c'est que moi aussi, j'aime bien les chocolats. Bon anniversaire à Alizé, moi, Lolita.

0: Bonjour à tous, quel est le message des astres en cette journée où nous fêtons Christophe ?
1: Eh bien pour vous les béliers, à éviter absolument aujourd'hui dans vos conversations les sujets délicats.
0: Taureau, vous avez de bonnes idées, le but est de les faire partager, demander l'avis à quelqu'un de confiance.
1: Gémeaux, le domaine professionnel est privilégié, il sera question de savoir ce que vous voulez et d'agir pour faire passer vos idées.
0: Cancer, la chance est avec vous, sachez profiter pleinement de cette bonne période astrale.
1: Les lions, vous avez besoin d'action. Soit, mais prenez quand même soin de respecter le rythme souvent plus lent de ceux qui vous entourent.
0: Vierge, Mercure passe dans votre secteur, il dynamise donc votre mental et favorisera les échanges.
1: Balance, malheur à ceux qui chercheront à vous mettre des bâtons dans les roues. Même les êtres que vous aimez ne seront pas épargnés.
0: Scorpion, prenez soin de vous, vous êtes un peu patraque en ce moment.
1: Les Sagittaires, un jour sans, et oui, il serait judicieux de vous mettre en retrait et laisser les autres agir.
0: Capricorne, l'envie d'être utile à ceux qui vous entourent ne doit pas ralentir la poursuite de vos objectifs.
1: Vous qui êtes Verseau, remettez en ordre vos papiers, vos idées, pensez à ce qui est essentiel pour vous. Ensuite seulement, vous agirez.
0: Enfin, Poissons, ne claironnez pas à tout bout de champ votre bonheur ou votre succès, vous risquez de susciter des jalousies. Bonne journée à tous, demain vous penserez à fêter Fabrice.
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3: 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Il est exactement 8 heures après l'actualité. Nous jouons. L'actualité en ce vendredi. Hier, un homme a brûlé des broussailles dans son jardin au Tillot alors que l'arrêté préfectoral court toujours. Les pompiers ont éteint le feu, mais l'homme a été verbalisé. Mardi en soirée, un couple était retrouvé mort à son domicile au cinquième étage d'un immeuble spinalien rue des Provinces. L'overdose est probable. Des amis avaient prévenu les secours et ne les voyant plus depuis quelques jours. Ainsi, la décision de casser la porte d'entrée a alors été prise. Des secours qui ont découvert le drame. Toutefois, des proches veulent connaître la vérité et déposent plainte. 4h20 à Clairegoutte, jeudi, commune de Provencher et Colroy, un conducteur a perdu le contrôle de sa voiture dans un virage sous l'emprise de l'alcool. Il a fallu désincarcérer une passagère qui, comme le conducteur et une seconde passagère, a été hospitalisée. L'unité de méthanisation de Sommerecourt, qui est en Haute-Marne, a provoqué la pollution du Mouzon en 2025. Donc un cours d'eau bien connu là-bas. Le tribunal vient de condamner l'agriculteur à 1 an de prison avec sursis et 30 000 euros d'amende. L'entreprise devra payer, elle, 250 000 euros d'amende en raison de la sécheresse. Par contre, ça n'a rien à voir. Oiseaux Nature demande l'interdiction de la chasse et de la pêche. Le lynx Onyx, relâché en juin après avoir été blessé, et donc vient d'être tué lors d'un accident de la route. Une poule grand tétra introduite dans le massif vosgien en 2024 a été vue avec 4 petits, une satisfaction pour le parc des Ballons notamment. Décès de Paulette Simon, née Perry. Obsèque lundi à 10h30 à l'église des Lois. Cécile Morel, 88 ans, obsèque lundi à 14h30 à l'église de Gérardmer. Également les obsèques de Serge Malbeau, 82 ans, demain samedi à 10h à l'église de Saulsur. Eliane Quinanzoni, née Madeleine, 76 ans, demain samedi à 10h30 à l'église de Saint-Nabor. Philippe Perrault, 69 ans, samedi à 10h30 à l'église de Rue. Brigitte Charrère, née Filialard, 93 ans, née à Fraisse, ce sera lundi à 10h30 à l'église des Pieux. Jean-Paul Pauly, 76 ans, obsèque samedi à 14h30 à l'église des Lois. Odile Claude, née Leclerc, 85 ans, ce vendredi à 14h30 à l'église du Val d'Ajol. En sport et en football, l'OM reçoit Strasbourg à 20h15. Même il n'a pas pu recruter. En Ligue 2, Pau-Nancy se joue à 20h, Metz-Laval à 14h. Et en National 1, Épinal reçoit Dieppe à 17h. En cyclisme, le tour de l'avenir avec le Vosgien Urbain Spartel qui a chuté lors de cette première étape. Il termine à 2 minutes 59 du vainqueur, le Belge Niels Driessen. Julien Alaphilippe, lui, prend sa retraite selon l'équipe Evoge Matin. Le départ de la Vuelta, demain Monaco et ce soir, présentation des équipes, ce sera en direct sur TV Monaco que vous retrouvez tous sur votre box. Sport toujours, ce sera tout, mais sachez que côté météo, ce vendredi, il y a des nuages et du soleil, donc un petit peu pour tout le monde, les températures ont sérieusement

allons jouer. Alors, vous gagnez, notamment, hein, en plus aujourd'hui, eh bien, vous allez gagner une entrée pour. Mais ça, vous aurez donc le numéro et vous aurez votre nom qui sera donc à l'entrée. C'est pour le musée de la carte postale à Fauconnier et également une entrée pour le parc miniature à Plombières, mais aussi une entrée pour le musée des textiles à Ventron, une pour le Montagne des Singes, également le musée d'art militaire à Vincé, la maison de négritude des droits de l'homme en Haute-Saône, à Champagné, Didyland également à Morsbronn-les-Bains, ce sera aussi Bolder, et ce sera à la Bresse bien sûr, une entrée pour Vesserlin. Et tout ce qui est textile là-bas, entre autres, parce qu'il y a beaucoup d'activités. Un pass pour les musées de la Haute-Saône, la volerie des Aigles, une entrée adulte, et puis la ferme Aventure. Là, nous resterons dans les Vosges pour la ferme Aventure. 03 29 28 10 34. Vous me dites qui chante. C'est très facile, évidemment, vous le connaissez tous. 03 29, mon pote Daniel Mangas, c'est son sosie.

Eh oui, vous avez gagné parce que finalement c'était très facile. Hein. C'était bien sûr Pierre Bachelet dans Emmanuel. 8h09, il y aura Ben Satumba et son orchestre, Zazie aussi, Gracie Abrams. Et voici, parce que on va en passer une deuxième, hein, puisque après tout c'est son anniversaire, c'est Alizé, c'est Gourmandise.

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1: C'est parti avec l'éphéméride de ce 21 août. Bonne fête Christophe, Christopher, Chris. C'est le patron des porteurs, des déménageurs, des chauffeurs et automobilistes. Leur couleur le bleu, leur chiffre le 4. Les naissances du 21 août. Eden Panettière, la chanteuse. Alizée, la chanteuse, danseuse et comédienne. Amel Chabi, la comédienne, dramaturge et réalisatrice. Charb, le dessinateur de bande dessinée et caricaturiste. Didier Six, le footballeur. Patrick Juvet, le compositeur et chanteur. En 1947, c'est la naissance de Frédéric Mitterrand, le présentateur de télé. En 1945, Gérard Manset, auteur, compositeur, interprète et romancier. En 1940, Patrice Lafont, le présentateur télé. En 1892, c'est la naissance de Charles Vanel, l'acteur. Les décès. En 2018, Barbara Harris, l'actrice. En 2011, Patrick Guillemin, l'acteur français, dans la série télévisée Nestor Burma. En 2007, Caroline Aigle, la première femme militaire pilote de chasse française. En 1947, Ettore Bugatti, constructeur automobile italien. En 1936, Eugène Dabi, l'écrivain, l'auteur de L'Hôtel du Nord. En 2018, la NASA confirme la présence d'eau glacée en surface de la Lune. En 2000, les plongeurs norvégiens abandonnent tout espoir de retrouver des survivants dans le sous-marin russe le Kursk. En 1998, Alain Juppé et Michel Roussin, anciens ministres, sont mis en examen dans l'affaire des emplois fictifs de la ville de Paris. En 1997, le pape Jean-Paul II est reçu par le président Jacques Chirac à l'occasion des 12e journées mondiales de la jeunesse. En 1990, un violent incendie de forêt dans le Var, les Alpes-Maritimes et la Corse qui dureront jusqu'au 25 août. En 1911, c'est le vol du tableau de la Joconde au Louvre. Il sera retrouvé en 1913 en Italie. Le dicton « Pluie violente à la Saint-Christophe » peut mener à la catastrophe. Si tu as vu Saint-Christophe, ne crains pas les catastrophes.
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0: 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L'actualité, en ce vendredi, hier, un homme a brûlé des broussailles dans son jardin au Tillot alors que l'arrêté préfectoral court toujours. Les pompiers ont éteint le feu mais l'homme a été verbalisé. Mardi en soirée, un couple était retrouvé mort à son domicile au cinquième étage d'un immeuble spinalien rue des Provinces. L'overdose est probable. Des amis avaient prévenu les secours et ne les voyant plus depuis quelques jours. Ainsi, la décision de casser la porte d'entrée a alors été prise. Des secours qui ont découvert le drame. Toutefois, des proches veulent connaître la vérité et déposent plainte. 4h20 à Clairegoutte, jeudi, commune de Provencher et Colroy, un conducteur a perdu le contrôle de sa voiture dans un virage sous l'emprise de l'alcool. Il a fallu désincarcérer une passagère qui, comme le conducteur et une seconde passagère, a été hospitalisée. L'unité de méthanisation de Somme-Recours, qui est en Haute-Marne, a provoqué la pollution du Mouzon en 2025, donc un cours d'eau bien connu là-bas. Le tribunal vient de condamner l'agriculteur à 1 an de prison avec sursis et 30 000 euros d'amende. L'entreprise devra payer, elle, 250 000 euros d'amende en raison de la sécheresse. Par contre, ça n'a rien à voir. Oiseau Nature demande l'interdiction de la chasse et de la pêche. Le lynx Onyx, relâché en juin après avoir été blessé, et donc vient d'être tué lors d'un accident de la route. Une poule grand tétra introduite dans le massif vosgien en 2024 a été vue avec 4 petits, une satisfaction pour le parc des Ballons notamment. Décès de Paulette Simon, née Perry, obsèque lundi à 10h30 à l'église des Lois. Cécile Morel, 88 ans, obsèque lundi à 14h30 à l'église de Gérardmer. Également les obsèques de Serge Malbeau, 82 ans, demain samedi à 10h à l'église de Saulsure. Eliane Quinanzoni, née Madeleine, 76 ans, demain samedi à 10h30 à l'église de Saint-Nabor. Philippe Perrault, 69 ans, samedi à 10h30 à l'église de Rue. Brigitte Charer, née Filialar, 93 ans, née à Fraisse, ce sera lundi à 10h30 à l'église des Pieux. Jean-Paul Pauly, 76 ans, obsèque samedi à 14h30 à l'église des Lois. Odile Claude, née Leclerc, 85 ans, ce vendredi à 14h30 à l'église du Val d'Ajol. En sport et en football, l'OM reçoit Strasbourg à 20h15. Il n'a pas pu recruter. En Ligue 2, Pau-Nancy se joue à 20h, Metz-Laval à 14h. Et en National 1, Épinal reçoit Dieppe à 17h. En cyclisme, le tour de l'avenir avec le Vosgien Aubin Spartel qui a chuté lors de cette première étape. Il termine à 2 minutes 59 du vainqueur, le Belge Niels Driessen. Julien Alaphilippe lui prend sa retraite selon l'équipe et Vosges Matin. Le départ de la Vuelta demain à Monaco et ce soir, présentation des équipes, ce sera en direct sur TV Monaco que vous retrouvez tous sur votre box. Sport toujours, bien ce sera tout, mais sachez que côté météo, ce vendredi il y a des nuages et du soleil, donc un petit peu pour tout le monde. Les températures ont sérieusement baissé, puisque nous étions à 9 degrés sur les sommets ce matin, nous irons jusqu'à 26 degrés dans la journée. Demain samedi, soleil et nuages de 10 à 25 degrés. Dimanche, soleil, peu de nuages de 11 à 25 degrés. Lundi, nuages et soleil de 11 à 28 degrés. Et mardi, soleil et nuages, des pluies probables.
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Noël, on l'entend, all the way, hit and run. 8h37, il y a le concours de pétanque en doublette par la Société des Fêtes à Bussan, place de la Mouline, ce soir, ce vendredi 21 août. Et ce ne sera pas le dernier, hein, ce sera le dernier vendredi, mais il faut savoir, c'est 3€ par joueur, ouvert à tous. Et c'est le samedi 29 août que se jouera la finale avec repas à 10h. Alors, préparez-vous quand même, bien une buvette ce soir. Bah, pour la pétanque, c'est indispensable, buvette quand même. Fernand Reynaud sera notre comique du jour dans quelques instants avec les croissants. Voici Alain Souchon, foule sentimentale.

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1: Garçon, s'il vous plaît. Je voudrais un café crème avec deux croissants. M'excuse, monsieur, on n'a plus de croissants. Ah. Ah, ben ça fait rien, là. Vous avez tout simplement un café, alors. Hein? C'est ça, un petit café, alors. Avec deux croissants. Je me suis mal exprimé. Je viens de vous dire que nous n'avions plus de croissants. C'est surprenant, ce matin, on n'a plus du tout de croissants. Ah, ben ça change tout, là, alors. Hein? Ça change tout. Que je prends autre chose, alors. Donne-moi un petit verre de lait. Vous avez du lait? Eh ben, donne-moi un verre de lait, alors. Avec deux croissants. Je viens de vous dire que nous n'en avions plus de croissants. Les brioches, oui, mais les croissants, non. C'est les croissants. Ah, plus de croissants, c'est terminé, les croissants. Faut pas vous énerver pour ça. Mais ça fait rien. Écoutez, je vous félicite de voir votre conscience professionnelle, mais je prendrai autre chose. N'importe quoi, ce que vous voulez. Je suis pas le client embêtant, moi. Je prendrai ce que vous voulez, je peux pas m'émolir. Enfin, du thé, du chocolat au lait. J'ai du thé. Moi, une petite tasse de thé, alors. Avec le croissant. Dites donc. Vous en avez pour longtemps, embêté ce garçon, vous, là? Ça fait 10 minutes que je vous observe, depuis le début. Qu'est-ce qui vous prend d'embêter un garçon pendant son travail, hein? Je vous connais pas, vous. Je suis client. J'ai le droit de commander ce que je veux, mais je m'occupe pas de ce que vous commandez, vous. Un client, il a... Oh, vous êtes client, moi aussi, je suis client. Taisez-vous, monsieur. Vous devriez avoir honte d'embêter un garçon pendant son travail. Taisez-vous. Laissez-moi vous dire d'abord, garçon, que vous avez de la patience. Parce que moi, garçon, si j'avais été à votre place, il y a longtemps que j'aurais pris les deux croissants, je vous les aurais foutus sur la gueule.
2: Après cette histoire de croissants à 9h moins le quart, les marchés nocturnes des producteurs locaux, c'est ce vendredi de 17h à 21h au rucher de la Colline à Ferdru. Imagination sur Radio des Ballons, Just an Illusion.

Imagination, Just an Illusion, 8h52. Sachez qu'il y a donc un inédit, je sens les larmes qui rigolent, carte blanche à Rufus sur un air de Samuel Beckett, ce vendredi à 20h, placement libre au Théâtre du Peuple, seul en scène, et c'est pour tout public, ça durera 1h30. Sylvie Alain arrive avec l'horoscope, voici Shakira et Burna Boy, nos stations se séparent. Bonne journée à tous et toutes, c'est Day Day, c'est notre titre leader, et c'était le Mondial 2026.

0: Bonjour à tous, quel est le message des astres en cette journée où nous fêtons Christophe ?
1: Eh bien pour vous les béliers, à éviter absolument aujourd'hui dans vos conversations les sujets délicats.
0: Taureau, vous avez de bonnes idées, le but est de les faire partager, demander l'avis à quelqu'un de confiance.
1: Gémeaux, le domaine professionnel est privilégié, il sera question de savoir ce que vous voulez et d'agir pour faire passer vos idées.
0: Cancer, la chance est avec vous, sachez profiter pleinement de cette bonne période astrale.
1: Les lions, vous avez besoin d'action, soit. Mais prenez quand même soin de respecter le rythme souvent plus lent de ceux qui vous entourent.
0: Vierge, Mercure passe dans votre secteur, il dynamise donc votre mental et favorisera les échanges.
1: Balance, malheur à ceux qui chercheront à vous mettre des bâtons dans les roues. Même les êtres que vous aimez ne seront pas épargnés.
0: Scorpion, prenez soin de vous, vous êtes un peu patraque en ce moment.
1: Les Sagittaires, un jour sans, et oui, il serait judicieux de vous mettre en retrait et laisser les autres agir.
0: Capricorne, l'envie d'être utile à ceux qui vous entourent ne doit pas ralentir la poursuite de vos objectifs.
1: Vous qui êtes Verseau, remettez en ordre vos papiers, vos idées, pensez à ce qui est essentiel pour vous. Ensuite seulement, vous agirez.
0: Enfin, Poisson, ne claironnez pas à tout bout de champ votre bonheur ou votre succès, vous risquez de susciter des jalousies. Bonne journée à tous, demain vous penserez à fêter Fabrice.
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3: L'actualité en ce vendredi. Hier, un homme a brûlé des broussailles dans son jardin au Tillo alors que l'arrêté préfectoral court toujours. Les pompiers ont éteint le feu mais l'homme a été verbalisé. Mardi en soirée, un couple était retrouvé mort à son domicile au cinquième étage d'un immeuble spinalien rue des Provinces. L'overdose est probable. Des amis avaient prévenu les secours et ne les voyant plus depuis quelques jours. Ainsi, la décision de casser la porte d'entrée a alors été prise. Des secours qui ont découvert le drame. Toutefois, des proches veulent connaître la vérité et déposent plainte. 4h20 à Clairegoutte, jeudi, commune de Provencher et Colroy, un conducteur a perdu le contrôle de sa voiture dans un virage sous l'emprise de l'alcool. Il a fallu désincarcérer une passagère qui, comme le conducteur et une seconde passagère, a été hospitalisée. L'unité de méthanisation de Sommerecourt, qui est en Haute-Marne, a provoqué la pollution du Mouzon en 2025, donc un cours d'eau bien connu là-bas. Le tribunal vient de condamner l'agriculteur à 1 an de prison avec sursis et 30 000 euros d'amende. L'entreprise devra payer, elle, 250 000 euros d'amende en raison de la sécheresse. Par contre, ça n'a rien à voir. Oiseaux Nature demande l'interdiction de la chasse et de la pêche. Le lynx Onyx, relâché en juin après avoir été blessé, et donc vient d'être tué lors d'un accident de la route. Une poule grand tétra introduite dans le massif Vosgien en 2024 a été vue avec 4 petits, une satisfaction pour le parc des Ballons notamment. Décès de Paulette Simon, née Perry, obsèques lundi à 10h30 à l'église d'Éloi. Cécile Morel, 88 ans, obsèques lundi à 14h30 à l'église de Gérardmer. Également les obsèques de Serge Malbeau, 82 ans, demain samedi à 10h à l'église de Saulsure. Eliane Quinanzoni, née Madeleine, 76 ans, demain samedi à 10h30 à l'église de Saint-Nabor. Philippe Perrault, 69 ans, samedi à 10h30 à l'église de Rue. Brigitte Charer, née Filialard, 93 ans, née à Fraisse, ce sera lundi à 10h30 à l'église des Pieux. Jean-Paul Pauly, 76 ans, obsèque samedi à 14h30 à l'église d'Éloi. Odile Claude, née Leclerc, 85 ans, ce vendredi à 14h30 à l'église du Val d'Ajol. En sport et en football, l'OM reçoit Strasbourg à 20h15. Il n'a pas pu recruter. En Ligue 2, Pau-Nancy se joue à 20h, Metz-Laval à 14h. Et en National 1, Épinal reçoit Dieppe à 17h. En cyclisme, le tour de l'avenir avec le Vosgien Aubin Spartel qui a chuté lors de cette première étape. Il termine à 2 minutes 59 du vainqueur, le Belge Niels Driessen. Julien Alaphilippe lui prend sa retraite selon l'équipe et Vosges Matin. Le départ de la Vuelta demain à Monaco et ce soir présentation des équipes, ce sera en direct sur TV Monaco que vous retrouvez tous sur votre box. Sport toujours, bien ce sera tout, mais sachez que côté météo, ce vendredi il y a des nuages et du soleil, donc un petit peu pour tout le monde. Les températures ont sérieusement baissé, nous étions à 9 degrés sur les sommets ce matin, nous irons jusqu'à 26 degrés dans la journée. Demain samedi, soleil et nuages de 10 à 25 degrés. Dimanche, soleil, peu de nuages de 11 à 25 degrés. Lundi, nuages et soleil de 11 à 28 degrés. Et mardi, soleil et nuages, des pluies probables.
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2: Bonjour à tous. Rattraper des nuits trop courtes en semaine par une bonne grasse matinée le week-end, c'est un réflexe pour beaucoup d'entre nous. Mais est-ce vraiment une bonne idée? Pas sûr. Moins de 7 heures de sommeil par 24 heures pendant la semaine, c'est désormais la norme pour bon nombre d'entre nous. Et c'est insuffisant pour une bonne récupération. Selon une vaste étude, plus d'un quart de ces adultes sont en situation de dette de sommeil et près d'un sur cinq en dette sévère, avec de potentielles conséquences bien documentées. Somnolence, baisse de concentration, troubles de l'humeur, altération du jugement, mais aussi à plus long terme, augmentation du risque de troubles cardiovasculaires, d'AVC ou de diabète. Pour compenser cette dette de sommeil en semaine, la tentation est grande d'augmenter son temps de sommeil le week-end, autrement dit, de faire une grasse matinée. Mais est-ce réellement bon pour la santé? Ce n'est pas si sûr. Vous le savez, le sommeil réparateur est celui du début de nuit, celui du matin les moins, car ce moment est marqué par une augmentation de la température corporelle et la sécrétion de cortisol, l'hormone du stress. Cette augmentation est programmée par l'horloge biologique. De plus, en croyant rattraper le sommeil manquant en prolongeant le sommeil le matin, on perturbe la synchronisation de l'horloge biologique qui a besoin de signaux réguliers, notamment les horaires de coucher et surtout de lever. Et cette perturbation chronique est associée à une augmentation des risques de somnolence, de fatigue diurne et de mauvaise humeur durant la semaine. Donc plutôt que de traîner au lit, préférez une sieste en début d'après-midi.
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1: La comédie Les Gendarmes vous est proposée cette semaine aux variétés du Tillot, à retrouver également au Majestic à Remiremont. Alors attention, rien à voir avec les célèbres gendarmes de Saint-Tropez avec Louis de Funès. Non, cette fois-ci, c'est l'adaptation de la célèbre bande dessinée à succès. Comédie signée François Prévost, Légoni et Stéphane Archinard. Et dans ce film, on y retrouve entre autres Arnaud Ducret ou encore Fred Testot. Alors ce film a été noté 2,3 sur 5 par la presse et 2,1 par les spectateurs. Ce sont les notes que vous retrouverez sur Allociné. L'Odyssée, la grande fresque historique signée Christopher Nolan avec Matt Damon, Tom Holland, Anne Hathaway et bien d'autres, c'est toujours à l'affiche. À retrouver cette semaine au Tillot, aux Variétés, à l'Entracte de Vanier ou encore à Remiremont au Majestic. Je vous rappelle que c'est un film qui a reçu d'excellentes notes, 4,1 pour la presse et 4,3 pour les spectateurs. Pour rester du côté des gros films américains, bien il y a Spider-Man Brand New Day que vous allez pouvoir retrouver. Là encore, il est projeté aux variétés du Tillot, à voir également à Remiremont au Majestic et puis au cinéma du Casino à Gérardmer. Film d'action et d'aventure signé Destin Daniel Cretton avec Tom Holland et Zendaya dans les rôles principaux. Le film indien, La dernière séance, est à l'affiche de la MCL de Gérardmer. Un drame où l'histoire se déroule en Inde en 2010. Un garçon de 9 ans découvre le cinéma et il va assouvir sa passion dans la cabine de projection. Mais c'est la fin également de l'ère du 35 mm. Un film qui a été noté 3,5 par la presse et 3,9 par les spectateurs. À la Bresse au grand écran en fin de semaine, eh bien vous allez pouvoir retrouver le célèbre documentaire de Vincent Munier, Le Chant des Forêts, un film qui a été deux fois récompensé au César cette année, noté 3,8 par la presse et 4,3 par les spectateurs. À Remiremont au Majestic, découvrez Mutiny, un film d'action réalisé par le français Jean-François Richer. Et c'est avec Jason Statham dans le rôle principal. L'histoire d'un ancien agent des forces spéciales accusé à tort de meurtre. Il se retrouve piégé à bord d'un porte-conteneur dont l'équipage est composé de mercenaires. Et sachez que la semaine prochaine à Remiremont, bien vous allez pouvoir vous faire un marathon Harry Potter du 26 au 30 août avec tous les films de la saga qui seront projetés.
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0: Bonjour à tous, quel est le message des astres en cette journée où nous fêtons Christophe ?
1: Eh bien pour vous les béliers, à éviter absolument aujourd'hui dans vos conversations les sujets délicats.
0: Taureau, vous avez de bonnes idées, le but est de les faire partager, demander l'avis à quelqu'un de confiance.
1: Gémeaux, le domaine professionnel est privilégié, il sera question de savoir ce que vous voulez et d'agir pour faire passer vos idées.
0: Cancer, la chance est avec vous, sachez profiter pleinement de cette bonne période astrale.
1: Les lions, vous avez besoin d'action, soit mais prenez quand même soin de respecter le rythme souvent plus lent de ceux qui vous entourent.
0: Vierge, Mercure passe dans votre secteur, il dynamise donc votre mental et favorisera les échanges.
1: Balance, malheur à ceux qui chercheront à vous mettre des bâtons dans les roues. Même les êtres que vous aimez ne seront pas épargnés.
0: Scorpion, prenez soin de vous, vous êtes un peu patraque en ce moment.
1: Les Sagittaires, un jour sans, et oui, il serait judicieux de vous mettre en retrait et laisser les autres agir.
0: Capricorne, l'envie d'être utile à ceux qui vous entourent ne doit pas ralentir la poursuite de vos objectifs.
1: Vous qui êtes Verseau, remettez en ordre vos papiers, vos idées, pensez à ce qui est essentiel pour vous. Ensuite seulement, vous agirez.
0: Enfin, Poisson, ne claironnez pas à tout bout de champ votre bonheur ou votre succès, vous risquez de susciter des jalousies. Bonne journée à tous, demain vous penserez à fêter Fabrice.
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7: L'actualité, en ce vendredi, hier, un homme a brûlé des broussailles dans son jardin au Tillot alors que l'arrêté préfectoral court toujours. Les pompiers ont éteint le feu mais l'homme a été verbalisé. Mardi en soirée, un couple était retrouvé mort à son domicile au cinquième étage d'un immeuble spinalien rue des Provinces. L'overdose est probable. Des amis avaient prévenu les secours et ne les voyant plus depuis quelques jours. Ainsi, la décision de casser la porte d'entrée a alors été prise. Des secours qui ont découvert le drame. Toutefois, des proches veulent connaître la vérité et déposent plainte. 4h20 à Clairegoutte, jeudi, commune de Provencher et Colroy. un conducteur a perdu le contrôle de sa voiture dans un virage sous l'emprise de l'alcool. Il a fallu désincarcérer une passagère qui, comme le conducteur et une seconde passagère, a été hospitalisée. L'unité de méthanisation de Somme-Recours, qui est en Haute-Marne, a provoqué la pollution du Mouzon en 2025, donc un cours d'eau bien connu là-bas. Le tribunal vient de condamner l'agriculteur à 1 an de prison avec sursis et 30 000 euros d'amende. L'entreprise devra payer, elle, 250 000 euros d'amende en raison de la sécheresse. Par contre, ça n'a rien à voir. Oiseau Nature demande l'interdiction de la chasse et de la pêche. Le lynx onyx relâché en juin après avoir été blessé et donc vient d'être tué lors d'un accident de la route. Une poule grand tétras introduite dans le massif vosgien en 2024 a été vue avec 4 petits, une satisfaction pour le parc des ballons notamment. Décès de Paulette Simon, née Perry, obsèque lundi à 10h30 à l'église d'Éloi. Cécile Morel, 88 ans, obsèque lundi à 14h30 à l'église de Gérardmer. Également les obsèques de Serge Malbeau, 82 ans, demain samedi à 10h à l'église de Saulsure. Eliane Cunanzoni, née Madeleine, 76 ans, demain samedi à 10h30 à l'église de Saint-Nabor. Philippe Perrault, 69 ans, samedi à 10h30 à l'église de Rue. Brigitte Charer, née Filialard, 93 ans, née à Fraisse, ce sera lundi à 10h30 à l'église des Pieux. Jean-Paul Pauly, 76 ans, obsèque samedi à 14h30 à l'église d'Éloi. Odile Claude, née Leclerc, 85 ans, ce vendredi à 14h30 à l'église du Val d'Ajol. En sport et en football, l'OM reçoit Strasbourg à 20h15. Il n'a pas pu recruter. En Ligue 2, Pau-Nancy se joue à 20h, Metz-Laval à 14h. Et en National 1, Épinal reçoit Dieppe à 17h. En cyclisme, le tour de l'avenir avec le Vosgien Aubin Spartel qui a chuté lors de cette première étape. Il termine à 2 minutes 59 du vainqueur, le Belge Niels Driessen. Julien Alaphilippe lui prend sa retraite selon l'équipe Vosges Matin. Le départ de la Vuelta demain à Monaco et ce soir présentation des équipes, ce sera en direct sur TV Monaco que vous retrouvez tous sur votre box. Sport toujours, bien ce sera tout, mais sachez que côté météo, ce vendredi il y a des nuages et du soleil, donc un petit peu pour tout le monde. Les températures ont sérieusement baissé, puisque nous étions à 9 degrés sur les sommets ce matin, nous irons jusqu'à 26 degrés dans la journée. Demain samedi, soleil et nuages de 10 à 25 degrés, dimanche soleil, peu de nuages de 11 à 25 degrés, lundi nuages et soleil de 11 à 28 degrés et mardi, soleil et nuages, des pluies probables.
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1: La vie au pays des lacs, Gérard Mé, la Moselotte et la Bresse, l'accueil des vacanciers, c'est à Cornimont le lundi dès 18h30 à la salle des fêtes, à la Bresse lundi également de 10h à midi devant l'office de tourisme et à Vanier le lundi de 10h à midi dans l'office de tourisme. Des rendez-vous aussi avec l'exposition de l'association Art et Traditions Populaires Jérômois. C'est jusqu'au mercredi 19 août. Les caricatures de Jean Grossier, vous les découvrirez. C'était celle à l'époque, dans les années 70, des journaux, les annonces des Hautes-Vosges, alors qu'il voulait créer une édition, l'écho du pays des lacs. Et c'était pour contrer l'écho des Vosges à l'époque. Alors, il y a les poids et mesures, les outils insolites, et vous découvrirez notamment les fameux thermomètres de Bussan. C'est de Vincent Baudin et Jean-Pierre Stocchetti. Et c'est à l'espace Tilleul, salle Jean Grossier, mais c'est donc au rez-de-chaussée de l'espace Tilleul. Et c'est donc tout au long de cette semaine et après. Les veillées interculturelles de la chapelle de Travexin, avec des rendez-vous, notamment justement aussi le mercredi 19 août, on parlera Ukraine. On écoutera l'Ukraine avec Ouliana Oborchevska et Sofia Leitcha. Ça se prononce certainement pas comme cela. Le mercredi 26 août, ce sera la Géorgie avec Alexandra Koteka et Tomas Vidbovski. Et le mercredi 2 septembre, la Bulgarie avec Milena Zeliakova. Et l'atelier participatif associé, la cuisine géorgienne, avec Alexia, mercredi, jeudi 26 et 27 août en journée, et la cuisine du monde également avec Alexia, les 5 et 6 septembre, donc là, nous n'y sommes pas encore. Une veillée ukrainienne sont les grandes veillées qui auront lieu donc lors de toutes ces journées, avec Alexandra Koteka et Tomas Vibowski, jeudi 27 août à 20h, et veillée du monde, ce sera le dimanche 6 septembre. Et puis bienvenue aux vacanciers également, tout à l'heure, mais à Saulsur, c'est le mardi à 18h30. Ça change d'ailleurs de l'ordinaire. Et jusqu'au 23 octobre, droit des femmes au fil du temps, portrait de Vosgienne, c'est au musée, avec les archives départementales, musée textile de Ventron.
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1: Le centre Azureva de Bussan vous propose un poste de plongeur. Alors c'est pour un CDD de 2 mois à 35 heures par semaine. Et c'est un poste qui est ouvert aux débutants. Et puis toujours avec Azureva à Bussan, cette fois-ci, on vous propose un poste de serveur CDD de 2 mois, 35 heures par semaine. Là encore, un poste qui est accessible aux débutants. Direction le Haut-du-Thème Château-Lambert avec l'Auberge des Sources qui recherche un cuisinier, poste en CDI à 39 heures par semaine. 6 mois d'expérience vous sont demandés. L'IEM, la Courtine à Remiremont, est à la recherche d'un éducateur de jeunes enfants pour un poste en CDI à 35 heures par semaine. Vous accompagnerez des enfants et des adolescents en situation de polyhandicap. Un an d'expérience vous est demandé pour ce poste. Le restaurant Le Couchta à la Bresse recherche un serveur. C'est un poste en CDI à 39 heures par semaine. Alors pour postuler, eh bien sachez qu'il faut avoir un CAP ou BEP ou équivalent en service en salle. C'est un poste qui est ouvert aux débutants. On vous demande également d'être titulaire du permis. Le Grand Hôtel à Gérardmer est à la recherche d'un réceptionniste. Poste en CDI à 39 heures par semaine. Pour postuler, on vous demande de maîtriser l'anglais, l'allemand serait aussi apprécié, et avec 6 mois d'expérience. La boulangerie-pâtisserie Frédéric I, située à Gérardmer, est à la recherche d'un pâtissier. C'est un poste en CDI à 39 heures par semaine. Au moins 2 ans d'expérience vous sont demandés. L'hôtel Beau Rivage de Gérardmer est à la recherche d'un responsable technique et maintenance, poste en CDI à 39 heures par semaine. Un an d'expérience est souhaité. En vue de la prochaine ouverture de My Beers à Gérardmer, un employé polyvalent est recherché. Alors c'est un poste en CDI à 39 heures par semaine qui est proposé directement aux débutants. L'entreprise Côté Paysan de Gérardmer recherche un vendeur de fruits et légumes. C'est un poste en CDI à 35 heures par semaine. Un an d'expérience est demandé. L'hôtel-restaurant Les Jardins de Sophie, situé à Axon-Roulongemer, est à la recherche d'un veilleur de nuit. C'est un poste en CDI à temps partiel, 16 heures par semaine, et c'est ouvert aux débutants. Et puis toujours avec Les Jardins de Sophie, on vous propose cette fois un poste de commis de cuisine. C'est un CDI à 39 heures par semaine, un poste ouvert aux débutants avec une formation CAP-BEP ou équivalent en cuisine.
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4: Avec la Société des Fêtes de Bussan, vous allez pouvoir participer à un concours de pétanque en doublette ce vendredi. Rendez-vous place de la Mouline à partir de 13h30 pour les inscriptions. C'est 3 euros par joueur, c'est ouvert à tous et sur place, il y aura une buvette. L'Harmonie de Bussan-Saint-Maurice vous propose une soirée d'été ce vendredi. C'est à partir de 19h, Hall de la Mouline à Bussan. Animation musicale avec Denis Sembach. Menu spätzle, échine fumée, salade verte et crêpes pour 12 euros par personne. Avec aussi buvette et crêpes tout au long de la soirée. Il est conseillé de réserver pour le repas au 06 83 26 20 73. Avec le Théâtre du Peuple de Bussan, je vous rappelle que jusqu'au 28 août, vous pouvez retrouver la pièce « La folle histoire du Théâtre du Peuple », une saga en 6 épisodes. Et puis également les éphémères qui vous sont proposés pour ce vendredi 21 août à 20h. Retrouvez le comédien Rufus avec « Je sens les larmes qui rigolent » d'après Samuel Beckett. Théâtredupeuple.com pour les infos et la billetterie. Ce vendredi, c'est la dernière édition pour les marchés nocturnes des producteurs locaux de cet été. Rendez-vous au Rocher de la Colline de 17h à 21h avec de nombreux producteurs, buvettes et restaurations sur place. Retrouvez les veillées interculturelles à la chapelle de Travexin à Cornimont avec la troupe IPAC. Et pour ce 21 août, eh bien, ça sera une veillée ukrainienne. Rendez-vous à partir de 20h. IPAC-CIE.com pour les infos et la billetterie. Avec la paroisse Ozanam, retrouvez des messes pour ce week-end. Samedi, rendez-vous à 18h, église de Ferdru. Et dimanche à 10h30, église du Ménil. Collatitude, eh bien, c'est la montée à vélo du Ballon d'Alsace et c'est une fête du vélo qui vous est proposée au départ de Saint-Maurice ce dimanche depuis le pump track des Ballons. Les départs se feront de 9h jusqu'à midi. Alors sachez qu'il y aura aussi de l'initiation, animation autour du vélo, différents ateliers, buvette, restauration, un concert et promotion touristique. Et c'est donc un événement qui vous est proposé jusqu'à 22h. Avec les variétés au Tillou, il y a pour ce dimanche un thé dansant qui vous est proposé. Ça sera à partir de 14h30, animé par Hippolyta. Vous avez encore jusqu'à ce dimanche pour découvrir l'art s'expose à l'église Sainte-Barbe de Bussan avec de nombreuses photos. C'est ouvert de 14h à 18h en entrée libre. C'est avec l'association Entre Gens. Pour le lundi 24 août, vous retrouverez un pot d'accueil pour les vacanciers au Ménil. Ça va se passer sous le préau de la familiale à partir de 18h30 avec tombola et petites animations. Tous les dimanches, vous pouvez visiter Fraisse Mini-Train au 28 bis rue de Lorraine à Fraisse-sur-Moselle avec des trains miniatures à découvrir, des trains sur lesquels vous pourrez monter. Vous aurez d'ailleurs tous les détails en allant sur le site fraisseminitrain.fr.
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13: 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Il est midi.
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0: La vie au pays des lacs, Gérardmer, la Moselotte et la Bresse, l'accueil des vacanciers, c'est à Cornimont le lundi dès 18h30 à la salle des fêtes, à la Bresse lundi également de 10h à midi devant l'office de tourisme et à Vanier le lundi de 10h à midi dans l'office de tourisme. Des rendez-vous aussi avec l'exposition de l'association Art et Tradition Populaire Jérômois. C'est jusqu'au mercredi 19 août. Les caricatures de Jean Grossier, vous les découvrirez. C'était celle à l'époque, dans les années 70, des journaux, les annonces des Hautes-Vosges, alors qu'il voulait créer une édition, l'écho du Pays des Lacs. Et c'était pour contrer l'écho des Vosges à l'époque. Alors, il y a les poids et mesures, les outils insolites, et vous découvrirez notamment les fameux thermomètres de Bussan. C'est de Vincent Baudin et Jean-Pierre Stocchetti. Et c'est à l'espace Tilleul, salle Jean Grossier, mais c'est donc au rez-de-chaussée de l'espace Tilleul. Et c'est donc tout au long de cette semaine et après. Les veillées interculturelles de la chapelle de Trinvexin, avec des rendez-vous, notamment justement aussi le mercredi 19 août, on parlera Ukraine, on écoutera l'Ukraine avec Ouliana Oborchevska et Sofia Leitcha, ça se prononce certainement pas comme cela. Le mercredi 26 août, ce sera la Géorgie avec Alexandra Koteka et Tomas Vidbovski. Et le mercredi 2 septembre, la Bulgarie avec Milena Zeliakova. Et un atelier participatif associé, la cuisine géorgienne avec Alexia, mercredi, jeudi 26 et 27 août en journée. Et la cuisine du monde également avec Alexia, les 5 et 6 septembre. Donc là, nous n'y sommes pas encore. Une veillée ukrainienne sont les grandes veillées qui auront lieu donc lors de toutes ces journées avec Alexandra Koteka et Tomas Vibovski, jeudi 27 août à 20h. Et veillée du monde, ce sera le dimanche 6 septembre. Et puis bienvenue aux vacanciers également, tout à l'heure, mais à Saulsur, c'est le mardi à 18h30. Ça change d'ailleurs de l'ordinaire. Et jusqu'au 23 octobre, droit des femmes au fil du temps, portrait de Vosgienne. C'est au musée, avec les archives départementales, musée textile de Ventron.
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1: Le centre Azureva de Bussan vous propose un poste de plongeur. Alors c'est pour un CDD de 2 mois à 35 heures par semaine. Et c'est un poste qui est ouvert aux débutants. Et puis toujours avec Azureva à Bussan, cette fois-ci, on vous propose un poste de serveur CDD de 2 mois, 35 heures par semaine. Là encore, un poste qui est accessible aux débutants. Direction le Haut-du-Thème Château-Lambert avec l'Auberge des Sources qui recherche un cuisinier, poste en CDI à 39 heures par semaine. 6 mois d'expérience vous sont demandés. L'IEM La Courtine à Remiremont est à la recherche d'un éducateur de jeunes enfants pour un poste en CDI à 35 heures par semaine. Vous accompagnerez des enfants et des adolescents en situation de polyhandicap. Un an d'expérience vous est demandé pour ce poste. Le restaurant Le Couchta à la Bresse recherche un serveur. C'est un poste en CDI à 39 heures par semaine. Alors pour postuler, eh bien sachez qu'il faut avoir un CAP ou BEP ou équivalent service en salle. C'est un poste qui est ouvert aux débutants. On vous demande également d'être titulaire du permis. Le Grand Hôtel à Gérardmer est à la recherche d'un réceptionniste. Poste en CDI à 39 heures par semaine. Pour postuler, on vous demande de maîtriser l'anglais. L'allemand serait aussi apprécié et avec 6 mois d'expérience. La boulangerie-pâtisserie Frédéric I, située à Gérardmer, est à la recherche d'un pâtissier. C'est un poste en CDI à 39 heures par semaine. Au moins 2 ans d'expérience vous sont demandés. L'hôtel Beau Rivage de Gérardmer est à la recherche d'un responsable technique et maintenance, poste en CDI à 39 heures par semaine. Un an d'expérience est souhaité. En vue de la prochaine ouverture de MyBeers à Gérardmer, un employé polyvalent est

0: Cherché. Alors, c'est un poste en CDI à 39 heures par semaine qui est proposé directement aux débutants. L'entreprise Côté Paysan de Gérardmer recherche un vendeur de fruits et légumes. C'est un poste en CDI à 35 heures par semaine. Un an d'expérience est demandé. L'hôtel-restaurant Les Jardins de Sophie, situé à Axon-Roulongemer, est à la recherche d'un veilleur de nuit. C'est un poste en CDI à temps partiel, 16 heures par semaine, et c'est ouvert aux débutants. Et puis toujours avec Les Jardins de Sophie, on vous propose cette fois un poste de commis de cuisine. C'est un CDI à 39 heures par semaine, un poste ouvert aux débutants avec une formation CAP-BEP, ou équivalent en cuisine.
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6: Il est tout juste midi et demi.
7: L'actualité, en ce vendredi, hier, un homme a brûlé des broussailles dans son jardin au Tillot alors que l'arrêté préfectoral court toujours. Les pompiers ont éteint le feu mais l'homme a été verbalisé. Mardi en soirée, un couple était retrouvé mort à son domicile au cinquième étage d'un immeuble spinalien rue des Provinces. L'overdose est probable. Des amis avaient prévenu les secours et ne les voyant plus depuis quelques jours. Ainsi, la décision de casser la porte d'entrée a alors été prise. Des secours qui ont découvert le drame. Toutefois, des proches veulent connaître la vérité et déposent plainte. 4h20 à Clairegoutte, jeudi, commune de Provencher et Colroy, un conducteur a perdu le contrôle de sa voiture dans un virage sous l'emprise de l'alcool. Il a fallu désincarcérer une passagère qui, comme le conducteur et une seconde passagère, a été hospitalisée. L'unité de méthanisation de Sommerecourt, qui est en Haute-Marne, a provoqué la pollution du Mouzon en 2025. Donc un cours d'eau bien connu là-bas. Le tribunal vient de condamner l'agriculteur à 1 an de prison avec sursis et 30 000 euros d'amende. L'entreprise devra payer, elle, 250 000 euros d'amende en raison de la sécheresse. Par contre, ça n'a rien à voir. Oiseau Nature demande l'interdiction de la chasse et de la pêche. Le lynx Onyx, relâché en juin après avoir été blessé, et donc vient d'être tué lors d'un accident de la route. Une poule grand tétra introduite dans le massif vosgien en 2024, a été vu avec quatre petits, une satisfaction pour le parc des ballons notamment. Décès de Paulette Simon, née Perry, obsèque lundi à 10h30 à l'église d'Éloi. Cécile Morel, 88 ans, obsèque lundi à 14h30 à l'église de Gérardmer. Également les obsèques de Serge Malbeau, 82 ans, demain samedi à 10h à l'église de Saulsure. Eliane Quinanzoni, née Madeleine, 76 ans, demain samedi à 10h30 à l'église de Saint-Nabor. Philippe Perrault, 69 ans, samedi à 10h30 à l'église de Rue. Brigitte Charrère, née Filialer, 93 ans, née à Fraisse, ce sera lundi à 10h30 à l'église des Pieux. Jean-Paul Pauly, 76 ans, obsèque samedi à 14h30 à l'église d'Éloi. Odile Claude, née Leclerc, 85 ans, ce vendredi à 14h30 à l'église du Val d'Ajol. En sport et en football, l'OM reçoit Strasbourg à 20h15. L'OM n'a pas pu recruter. En Ligue 2, Pau-Nancy se joue à 20h, Metz-Laval à 14h. Et en National 1, Épinal reçoit Dieppe à 17h. En cyclisme, le tour de l'avenir avec le Vosgien Urbain Spartel qui a chuté lors de cette première étape. Il termine à 2 minutes 59 du vainqueur, le Belge Niels Driessen. Julien Alaphilippe lui prend sa retraite selon l'équipe et Vosges Matin. Le départ de la Vuelta demain à Monaco et ce soir présentation des équipes, ce sera en direct sur TV Monaco que vous retrouvez tous sur votre box. Sport toujours, bien ce sera tout, mais sachez que côté météo, ce vendredi il y a des nuages et du soleil, donc un petit peu pour tout le monde. Les températures ont sérieusement baissé, puisque nous étions à 9 degrés sur les sommets ce matin, nous irons jusqu'à 26 degrés dans la journée. Demain samedi, soleil et nuages de 10 à 25 degrés. Dimanche, soleil, peu de nuages de 11 à 25 degrés. Lundi, nuages et soleil de 11 à 28 degrés. Et mardi, soleil et nuages, des pluies probables.
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1: Vous allez pouvoir découvrir le film Sur la route d'Omaha. C'est au grand écran à La Bresse. Un drame signé Cole Webley avec John Magaro, Molly Bale Wright, Wyatt Solis. L'histoire d'Ella et de son frère Charlie qui sont réveillés en pleine nuit par leur père qui, sans explication, les embarque pour un long voyage sur les routes du Midwest. L'homme reste mutique et soucieux et Ella commence alors à entrevoir la vérité derrière ce voyage improvisé. Alors c'est inspiré de faits réels. Il y a de bonnes notes pour ce film. 3,5 pour la presse et 3,8 pour les spectateurs. Ce sont les notes d'Allociné sur 5. À la MCL de Gérardmer, les caprices de l'enfant roi vous sont proposés. Alors c'est une comédie signée Michel Leclerc avec Artus, Julia Piaton, Franck Dubosc également. L'histoire se passe en 1651. Louis n'est pas encore Louis XIV, c'est un jeune adolescent. Il va être sous la coupe de D'Artagnan et de Cyrano de Bergerac qui vont le cacher dans la troupe de Molière. C'est un film qui a reçu la note de 2,9 pour la presse et 3,2 pour les spectateurs. À l'entracte de Vanier, c'est une autre comédie française qui est à l'affiche. Permis de détruire, c'est la suite directe de Permis de construire, film réalisé par Eric Fraticelli qui joue aux côtés de Kadmerad et Patrick Timsit. Et dans cette nouvelle aventure, Dominique est avec un ami Olivier et les deux Français du continent vont tenter de s'intégrer à la culture insulaire corse. Alors le film a moyennement plu, hein, puisque les spectateurs ont été assez sévères, elles ont noté 1,8 et la presse un petit peu plus généreuse, 2,4. Tombé du ciel, c'est une comédie signée Mohamed Hamidi avec Iles Jadel, Josiane Balasco, Fred Testo. L'histoire, c'est celle d'Iles qui vit en banlieue de Roubaix. Seul problème, il est accusé d'avoir mis le feu lors d'une épreuve du bac. Il est alors exclu de son lycée et il est intégré dans un pensionnat catholique en Bourgogne. Iles va devoir surmonter ses préjugés et ceux des autres. C'est un film qui a reçu la note de 2,6 pour la presse, est largement plus apprécié par les spectateurs avec 3,4. Le nouveau Insidious est à Remiremont, l'invasion du lointain réalisé par Jacob Chase avec Amelia Eve. Et dans ce nouvel épisode, eh bien Jenna, une mère de famille, a le pouvoir de voyager dans l'univers du lointain d'Insidious. Elle peut aussi ramener des choses de ce monde.
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12: L'actualité, en ce vendredi, hier, un homme a brûlé des broussailles dans son jardin en Tillot alors que l'arrêté préfectoral court toujours. Les pompiers ont éteint le feu mais l'homme a été verbalisé. Mardi en soirée, un couple était retrouvé mort à son domicile au cinquième étage d'un immeuble spinalien rue des Provinces. L'overdose est probable. Des amis avaient prévenu les secours et ne les voyant plus depuis quelques jours. Ainsi, la décision de casser la porte d'entrée a alors été prise. Des secours qui ont découvert le drame. Toutefois, des proches veulent connaître la vérité et déposent plainte. 4h20 à Clairegoutte, jeudi, commune de Provencher et Colroy, un conducteur a perdu le contrôle de sa voiture dans un virage sous l'emprise de l'alcool. Il a fallu désincarcérer une passagère qui, comme le conducteur et une seconde passagère, a été hospitalisée. L'unité de méthanisation de Sommerecours, qui est en Haute-Marne, a provoqué la pollution du Mouzon en 2025, donc un cours d'eau bien connu là-bas. Le tribunal vient de condamner l'agriculteur à 1 an de prison avec sursis et 30 000 euros d'amende. L'entreprise devra payer, elle, 250 000 euros d'amende en raison de la sécheresse. Par contre, ça n'a rien à voir. Oiseau Nature demande l'interdiction de la chasse et de la pêche. Le lynx Onyx, relâché en juin après avoir été blessé, et donc vient d'être tué lors d'un accident de la route. Une poule grand tétras introduite dans le massif vosgien en 2024 a été vue avec 4 petits, une satisfaction pour le parc des ballons notamment. Décès de Paulette Simon née Perry Obsèques lundi à 10h30 à l'église d'Éloie. Cécile Morel, 88 ans. Obsèques lundi à 14h30 à l'église de Gérardmer. Également les obsèques de Serge Malbeau, 82 ans, demain samedi à 10h à l'église de Saulsure. Eliane Cunanzoni, née Madeleine, 76 ans, demain samedi à 10h30 à l'église de Saint-Nabor. Philippe Perrault, 69 ans, samedi à 10h30 à l'église de Rue. Brigitte Charer, née Filialard, 93 ans, née à Fraisse, ce sera lundi à 10h30 à l'église des Pieux. Jean-Paul Pauly, 76 ans, obsèque samedi à 14h30 à l'église d'Éloie. Odile Claude, née Leclerc, 85 ans, ce vendredi à 14h30 à l'église du Val d'Ajol. En sport et en football, l'OM reçoit Strasbourg à 20h15. Il n'a pas pu recruter. En Ligue 2, Pau-Nancy se joue à 20h, Metz-Laval à 14h. Et en National 1, Épinal reçoit Dieppe à 17h. En cyclisme, le tour de l'avenir avec le Vosgien Urbain Spartel qui a chuté lors de cette première étape. Il termine à 2 minutes 59 du vainqueur, le Belge Niels Driessen. Julien Alaphilippe, lui, prend sa retraite selon l'équipe Vosges Matin. Le départ de la Vuelta demain à Monaco et ce soir, présentation des équipes. Ce sera en direct sur TV Monaco que vous retrouvez tous sur votre box. Sport toujours, ce sera tout. Mais sachez que côté météo, ce vendredi, il y a des nuages et du soleil. Donc un petit peu pour tout le monde. Les températures ont sérieusement baissé. Nous étions à 9 degrés sur les sommets ce matin. Nous irons jusqu'à 26 degrés dans la journée. Demain samedi, soleil et nuages de 10 à 25 degrés. Dimanche, soleil, peu de nuages de 11 à 25 degrés. Lundi, nuages et soleil de 11 à 28 degrés. Et mardi, soleil et nuages, des pluies probables.
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1: Cette semaine, l'Office de tourisme des Ballons des Hauts-de-Vosges vous propose plusieurs animations. Jeudi 20, les jeudis équitables avec les attelages du Val de Hutte à Bussan, le tissage en famille au musée textile de Ventron, les rendez-vous de l'été au jardin à Plombières-les-Bains, les jeudis en fête du Tio, contes et légendes aux hautes mines du Tio, le vendredi 21, randonnée à cheval au lever du soleil avec Sabour en ganguette de Bussan, la visite du théâtre du peuple, à 20h ce sera les éphémères, je sens les larmes qui rigolent. Il y aura un concours de pétanque aussi en après-midi à Bussan, une soirée d'été de l'harmonie Bussan-Saint-Maurice à la halle de Bussan, la découverte des chauves-souris aux hautes mines du Tio. Samedi 22, la découverte de la réflexologie et soins signatures et voyages sonores harmonie avec Bien-être by Grégory à Bussan. La soirée Paella à Rue-sur-Moiselle au coffre aux souvenirs. Le samedi et le dimanche, vous aurez une exposition de métalliquettes duo à la route de Morbieu à Ramonchamp. Le dimanche 23, la sérigraphie en fête au musée départemental de la montagne à Château-Lambert. Donc tous les jours, vous pouvez retrouver les féeries nocturnes au parc de Wesserlin, des jeux de piste au ballon d'Alsace, les représentations à partir du milieu de semaine de Hérité des Brumes au théâtre du peuple de Bussan, des visites découvertes du rucher de la colline à Ferdru, des visites de la ferme Complicité Animale et des visites guidées flash de la chapelle Le Corbusier à Ronchamp. Pour plus de renseignements, n'hésitez pas à nous appeler au 03 56 00 90 ou à passer nous voir dans les différents bureaux.
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10: Avec la Société des Fêtes de Bussan, vous allez pouvoir participer à un concours de pétanque en doublette ce vendredi. Rendez-vous place de la Mouline à partir de 13h30 pour les inscriptions. C'est 3€ par joueur. C'est ouvert à tous et sur place, il y aura une buvette. L'Harmonie de Bussan-Saint-Maurice vous propose une soirée d'été ce vendredi. C'est à partir de 19h, Hall de la Mouline à Bussan. Animation musicale avec Denis Sembach. Menu spätzle, échine fumée, salade verte et crêpes pour 12€ par personne. Avec aussi buvette et crêpes tout au long de la soirée. Il est conseillé de réserver pour le repas au 06 83 26 20 73. Avec le Théâtre du Peuple de Bussan, je vous rappelle que jusqu'au 28 août, vous pouvez retrouver la pièce « La folle histoire du Théâtre du Peuple », une saga en 6 épisodes. Et puis, il y a également les éphémères qui vous sont proposés pour ce vendredi 21 août à 20h. Retrouvez le comédien Rufus avec « Je sens les larmes qui rigolent » d'après Samuel Beckett. Théâtredupeuple.com pour les infos et la billetterie. Ce vendredi, c'est la dernière édition pour les marchés nocturnes des producteurs locaux de cet été. Rendez-vous au rucher de la colline de 17h à 21h avec de nombreux producteurs, buvettes et restaurations sur place. Retrouvez les veillées interculturelles à la chapelle de Travexin à Cornimont avec la troupe IPAC. Et pour ce 21 août, eh bien, ça sera une veillée ukrainienne. Rendez-vous à partir de 20h. IPAC-CIE.com pour les infos et la billetterie. avec la paroisse Ozanam à retrouver des messes pour ce week-end. Samedi, rendez-vous à 18h, église de Ferdru. Et dimanche à 10h30, église du Ménil. Collatitude, eh bien c'est la montée à vélo du Ballon d'Alsace et c'est une fête du vélo qui vous est proposée au départ de Saint-Maurice ce dimanche depuis le pump track des Ballons. Les départs se feront de 9h jusqu'à midi. Alors sachez qu'il y aura aussi de l'initiation, animation autour du vélo, différents ateliers, buvettes, restauration, un concert et promotion touristique. Et c'est donc un événement qui vous est proposé jusqu'à 22h. Avec les variétés au Tillo, il y a pour ce dimanche un thé dansant qui vous est proposé. Ça sera à partir de 14h30, animé par Hippolyte. Vous avez encore jusqu'à ce dimanche pour découvrir l'art s'expose à l'église Sainte-Barbe de Bussan avec de nombreuses photos. C'est ouvert de 14h à 18h en entrée libre. C'est avec l'association Entre Gens. Pour le lundi 24 août, vous retrouverez un pot d'accueil pour les vacanciers au Ménil. Ça va se passer sous le préau de la familiale à partir de 18h30 avec tombola et petites animations. Tous les dimanches, vous pouvez visiter Fraisse Mini-Train au 28 bis rue de Lorraine à Fraisse-sur-Moselle avec des trains miniatures à découvrir, des trains sur lesquels vous pourrez monter. Vous aurez d'ailleurs tous les détails en allant sur le site fraisseminitrain.fr.
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8: Cette semaine, l'Office de tourisme des ballons des Hauts-de-Vosges vous propose plusieurs animations. Le vendredi 21, randonnée à cheval au lever du soleil avec Sabot en ganguette de Bussan, la visite du Théâtre du Peuple. À 20h, ce sera les éphémères, je sens les larmes qui rigolent. Il y aura un concours de pétanque aussi en après-midi à Bussan, une soirée d'été de l'harmonie Bussan-Saint-Maurice à la halle de Bussan, la découverte des chauves-souris aux hautes mines du Tillot. Samedi 22, la découverte de la réflexologie et soins signature et voyage sonore harmonie avec Bien-être by Grégory à Bussan. La soirée Paella à Rue-sur-Moiselle au coffre aux souvenirs. Le samedi et le dimanche, vous aurez une exposition de Metalliquette duo à la route de Morbieu à Ramonchamp. Le dimanche 23, la sérigraphie en fête au musée départemental de la montagne à Château-Lambert. Donc tous les jours, vous pouvez retrouver les féeries nocturnes au parc de Wesserlin, des jeux de piste au ballon d'Alsace, les représentations à partir du milieu de semaine de Hériter des brumes au théâtre du peuple de Bussan, des visites découvertes du rucher de la colline à Ferdru, des visites de la ferme Complicité Animale et des visites guidées flash de la chapelle Le Corbusier à Ronchamp. Pour plus de renseignements, n'hésitez pas à nous appeler au 03 56 00 90 ou à passer nous voir dans les différents bureaux.
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1: Je sais pas, frère.

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0: Avec la Société des Fêtes de Bussan, vous allez pouvoir participer à un concours de pétanque en doublette ce vendredi. Rendez-vous place de la Mouline à partir de 13h30 pour les inscriptions. C'est 3€ par joueur, c'est ouvert à tous et sur place, il y aura une buvette. L'Harmonie de Bussan-Saint-Maurice vous propose une soirée d'été ce vendredi. C'est à partir de 19h, Hall de la Mouline à Bussan. Animation musicale avec Denis Sembach. Menu spätzle, échine fumée, salade verte et crêpes pour 12€ par personne. Avec aussi buvette et crêpes tout au long de la soirée. Il est conseillé de réserver pour le repas au 06 83 26 20 73. Avec le Théâtre du Peuple de Bussan, je vous rappelle que jusqu'au 28 août, vous pouvez retrouver la pièce « La folle histoire du Théâtre du Peuple », une saga en 6 épisodes. Et puis également les éphémères qui vous sont proposés pour ce vendredi 21 août à 20h. Retrouvez le comédien Rufus avec « Je sens les larmes qui rigolent » d'après Samuel Beckett. Théâtredupeuple.com pour les infos et la billetterie. Ce vendredi, c'est la dernière édition pour les marchés nocturnes des producteurs locaux de cet été. Rendez-vous au Rocher de la Colline de 17h à 21h avec de nombreux producteurs, buvettes et restaurations sur place. Retrouvez les veillées interculturelles à la chapelle de Travexin à Cornimont avec la troupe IPAC. Et pour ce 21 août, eh bien, ça sera une veillée ukrainienne. Rendez-vous à partir de 20h. IPAC-CIE.com pour les infos et la billetterie. Avec la paroisse Ozanam, retrouvez des messes pour ce week-end. Samedi, rendez-vous à 18h, église de Ferdru. Et dimanche à 10h30, église du Ménil. Colatitude, eh bien, c'est la montée à vélo du Ballon d'Alsace et c'est une fête du vélo qui vous est proposée au départ de Saint-Maurice ce dimanche depuis le pump track des Ballons. Les départs se feront de 9h jusqu'à midi. Alors sachez qu'il y aura aussi de l'initiation, animation autour du vélo, différents ateliers, buvettes, restauration, concerts et promotion touristique. Et c'est donc un événement qui vous est proposé jusqu'à 22h. Avec les variétés au Tillot, il y a pour ce dimanche un thé dansant qui vous est proposé. Ça sera à partir de 14h30, animé par Hippolyte. Vous avez encore jusqu'à ce dimanche pour découvrir l'art s'expose à l'église Sainte-Barbe de Bussan avec de nombreuses photos. C'est ouvert de 14h à 18h en entrée libre. C'est avec l'association Entre Gens. Pour le lundi 24 août, vous retrouverez un pot d'accueil pour les vacanciers au Ménil. Ça va se passer sous le préau de la familiale à partir de 18h30 avec tombola et petites animations. Tous les dimanches, vous pouvez visiter Fraisse Mini-Train au 28 bis rue de Lorraine à Fraisse-sur-Moselle avec des trains miniatures à découvrir, des trains sur lesquels vous pourrez monter. Vous aurez d'ailleurs tous les détails en allant sur le site fraisseminitrain.fr.
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9: Cette semaine, l'Office de tourisme des Ballons des Hauts-de-Vosges vous propose plusieurs animations. Le vendredi 21, randonnée à cheval au lever du soleil avec Sabour en ganguette de Bussan. La visite du Théâtre du Peuple. À 20h, ce sera les éphémères « Je sens les larmes qui rigolent ». Il y aura un concours de pétanque aussi en après-midi à Bussan. Une soirée d'été de l'harmonie Bussan-Saint-Maurice à la halle de Bussan. La découverte des chauves-souris aux Hautes-Mines du Tillou. Samedi 22, la découverte de la réflexologie et soins signature et voyages sonores harmonie avec Bien-être by Grégory à Bussan. La soirée Paella à Rives-sur-Moiselle au coffre aux souvenirs. Le samedi et le dimanche, vous aurez une exposition de métalliquettes duo à la route de Morbieu à Ramonchamp. Le dimanche 23, la sérigraphie en fête au musée départemental de la montagne à Château-Lambert. Donc tous les jours, vous pouvez retrouver les féeries nocturnes au parc de Wesserlin, des jeux de piste au ballon d'Alsace, les représentations à partir du milieu de semaine de Hérité des Brumes au théâtre du peuple de Bussan, des visites découvertes du rucher de la colline à Ferdru, des visites de la ferme Complicité Animale et des visites guidées flash de la chapelle Le Corbusier à Ronchamp. Pour plus de renseignements, n'hésitez pas à nous appeler au 03 56 00 90 ou à passer nous voir dans les différents bureaux.
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0: elle, il y a de bonnes notes pour ce film. 3,5 pour la presse et 3,8 pour les spectateurs. Ce sont les notes d'Allociné sur 5. À la MCL de Gérardmer, les caprices de l'enfant roi vous sont proposés. Alors, c'est une comédie signée Michel Leclerc avec Artus, Julia Piaton, Franck Dubosc également. L'histoire se passe en 1651. Louis n'est pas encore Louis XIV, c'est un jeune adolescent. Il va être sous la coupe de D'Artagnan et de Cyrano de Bergerac qui vont le cacher dans la troupe de Molière. C'est un film qui a reçu la note de 2,9 pour la presse et 3,2 pour les spectateurs. À l'entracte de Vanier, c'est une autre comédie française qui est à l'affiche. Permis de détruire, c'est la suite directe de Permis de construire, film réalisé par Eric Fraticelli qui joue aux côtés de Kadmerad et Patrick Timsit. Et dans cette nouvelle aventure, Dominique est avec un ami Olivier et les deux Français du continent vont tenter de s'intégrer à la culture insulaire corse. Alors le film a moyennement plu, hein, puisque les spectateurs ont été assez sévères, elles ont noté 1,8 et la presse un petit peu plus généreuse, 2,4. Tombé du ciel, c'est une comédie signée Mohamed Hamidi avec Ilès Djadel, Josiane Balasco, Fred Testo. L'histoire, c'est celle d'Ilès qui vit en banlieue de Roubaix. Seul problème, il est accusé d'avoir mis le feu lors d'une épreuve du bac. Il est alors exclu de son lycée et il est intégré dans un pensionnat catholique en Bourgogne. Ilès va devoir surmonter ses préjugés et ceux des autres. C'est un film qui a reçu la note de 2,6 pour la presse, est largement plus apprécié par les spectateurs avec 3,4. Le nouveau Insidious est à Remiremont, l'invasion du lointain réalisé par Jacob Chase avec Amelia Eve. Et dans ce nouvel épisode, eh bien Jenna, une mère de famille, a le pouvoir de voyager dans l'univers du lointain d'Insidious. Elle peut aussi ramener des choses de ce monde.
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1: La vie au pays des lacs, Gérard Mé, la Moselotte et la Bresse. L'accueil des vacanciers, c'est à Cornimont le lundi dès 18h30 à la salle des fêtes. À la Bresse, lundi également de 10h à midi devant l'office de tourisme. Et à Vanier, le lundi de 10h à midi dans l'office de tourisme. Des rendez-vous aussi avec l'exposition de l'association Art et Tradition Populaire Jérômois. C'est jusqu'au mercredi 19 août. Les caricatures de Jean Grossier, vous les découvrirez. C'était celle à l'époque, dans les années 70, des journaux, les annonces des Hautes-Vosges, alors qu'il voulait créer une édition, l'écho du pays des lacs. Et c'était pour contrer l'écho des Vosges à l'époque. Alors, il y a les poids et mesures, les outils insolites, et vous découvrirez notamment les fameux thermomètres de Bussan. C'est de Vincent Baudin et Jean-Pierre Stocchetti. Et c'est à l'espace Tilleul, salle Jean Grossier, mais c'est donc au rez-de-chaussée de l'espace Tilleul. Et c'est donc tout au long de cette semaine et après. Les veillées interculturelles de la chapelle de Travexin, avec des rendez-vous, notamment justement aussi le mercredi 19 août, on parlera Ukraine. On écoutera l'Ukraine avec Uliana Oborchevska et Sofia Leitcha. Ça se prononce certainement pas comme cela. Le mercredi 26 août, ce sera la Géorgie avec Alexandra Koteka et Tomas Vidbovski. Et le mercredi 2 septembre, la Bulgarie avec Milena Zeliakova. Et l'atelier participatif associé, la cuisine géorgienne, avec Alexia, mercredi, jeudi 26 et 27 août en journée, et la cuisine du monde également avec Alexia, les 5 et 6 septembre, donc là, nous n'y sommes pas encore. Une veillée ukrainienne sont les grandes veillées qui auront lieu donc lors de toutes ces journées, avec Alexandra Koteka et Tomas Vibowski, jeudi 27 août à 20h, et veillée du monde, ce sera le dimanche 6 septembre. Et puis bienvenue aux vacanciers également, tout à l'heure, mais à Saulsur, c'est le mardi à 18h30. Ça change d'ailleurs de l'ordinaire. Et jusqu'au 23 octobre, droit des femmes au fil du temps, portrait de Vosgienne. C'est au musée, avec les archives départementales, musée textile de Ventron.
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7: L'actualité, en ce vendredi, hier, un homme a brûlé des broussailles dans son jardin au Tillot alors que l'arrêté préfectoral court toujours. Les pompiers ont éteint le feu mais l'homme a été verbalisé. Mardi en soirée, un couple était retrouvé mort à son domicile au 5e étage d'un immeuble spinalien rue des Provinces. L'overdose est probable. Des amis avaient prévenu les secours et ne les voyant plus depuis quelques jours. Ainsi, la décision de casser la porte d'entrée a alors été prise. Des secours qui ont découvert le drame. Toutefois, des proches veulent connaître la vérité et déposent plainte. 4h20 à Clairegoutte, jeudi, commune de Provencher et Colroy, un conducteur a perdu le contrôle de sa voiture dans un virage sous l'emprise de l'alcool. Il a fallu désincarcérer une passagère qui, comme le conducteur et une seconde passagère, a été hospitalisée. L'unité de méthanisation de Somme-Recours, qui est en Haute-Marne, a provoqué la pollution du Mouzon en 2025, donc un cours d'eau bien connu là-bas. Le tribunal vient de condamner l'agriculteur à 1 an de prison avec sursis et 30 000 euros d'amende. L'entreprise devra payer, elle, 250 000 euros d'amende en raison de la sécheresse. Par contre, ça n'a rien à voir. Oiseau Nature demande l'interdiction de la chasse et de la pêche. Le lynx Onyx, relâché en juin après avoir été blessé, et donc vient d'être tué lors d'un accident de la route. Une poule grand tétras introduite dans le massif vosgien en 2024 a été vue avec 4 petits, une satisfaction pour le parc des Ballons notamment. Décès de Paulette Simon née Perry, obsèque lundi à 10h30 à l'église des Lois. Cécile Morel, 88 ans, obsèques lundi à 14h30 à l'église de Gérardmer. Également les obsèques de Serge Malbeau, 82 ans, demain samedi à 10h à l'église de Saulsure. Eliane Cunanzoni, née Madeleine, 76 ans, demain samedi à 10h30 à l'église de Saint-Nabor. Philippe Perrault, 69 ans, samedi à 10h30 à l'église de Rue. Brigitte Charère, née Filialard, 93 ans, née à Fraisse, ce sera lundi à 10h30 à l'église des Pieux. Jean-Paul Pauly, 76 ans, obsèque samedi à 14h30 à l'église des Lois. Odile Claude, née Leclerc, 85 ans, ce vendredi à 14h30 à l'église du Val d'Ajol. En sport et en football, l'OM reçoit Strasbourg à 20h15. Il n'a pas pu recruter. En Ligue 2, Pau-Nancy se joue à 20h, Metz-Laval à 14h. Et en National 1, Épinal reçoit Dieppe à 17h. En cyclisme, le tour de l'avenir avec le Vosgien Urbain Spartel qui a chuté lors de cette première étape. Il termine à 2 minutes 59 du vainqueur, le Belge Niels Driessen. Julien Alaphilippe lui prend sa retraite selon l'équipe Vosges Matin. Le départ de la Vuelta demain à Monaco et ce soir, présentation des équipes, ce sera en direct sur TV Monaco que vous retrouvez tous sur votre box. Sport toujours, ce sera tout. Mais sachez que côté météo, ce vendredi, il y a des nuages et du soleil. Donc un petit peu pour tout le monde, les températures ont sérieusement baissé. Puisque nous étions à 9 degrés sur les sommets ce matin, nous irons jusqu'à 26 degrés dans la journée. Demain samedi, soleil et nuages de 10 à 25 degrés. Dimanche, soleil, peu de nuages de 11 à 25 degrés. Lundi, nuages et soleil de 11 à 28 degrés. Et mardi, soleil et nuages, des pluies probables.
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2: Le centre Azureva de Bussan vous propose un poste de plongeur. Alors c'est pour un CDD de 2 mois à 35 heures par semaine. Et c'est un poste qui est ouvert aux débutants. Et puis toujours avec Azureva à Bussan, cette fois-ci, on vous propose un poste de serveur, CDD de 2 mois, 35 heures par semaine. Là encore, un poste qui est accessible aux débutants. Direction le Haut-du-Thème Château-Lambert avec l'Auberge des Sources qui recherche un cuisinier, poste en CDI à 39 heures par semaine. 6 mois d'expérience vous sont demandés. L'IEM, la Courtine à Remiremont, est à la recherche d'un éducateur de jeunes enfants pour un poste en CDI à 35 heures par semaine. Vous accompagnerez des enfants et des adolescents en situation de polyhandicap. Un an d'expérience vous est demandé pour ce poste. Le restaurant Le Couchta à la Bresse recherche un serveur. C'est un poste en CDI à 39 heures par semaine. Alors pour postuler, eh bien sachez qu'il faut avoir un CAP ou BEP ou équivalent en service en salle. C'est un poste qui est ouvert aux débutants. On vous demande également d'être titulaire du permis. Le Grand Hôtel à Gérardmer est à la recherche d'un réceptionniste. Poste en CDI à 39 heures par semaine. Pour postuler, on vous demande de maîtriser l'anglais, l'allemand serait aussi apprécié, et avec 6 mois d'expérience. La boulangerie-pâtisserie Frédéric I, située à Gérardmer, est à la recherche d'un pâtissier. C'est un poste en CDI à 39 heures par semaine. Au moins 2 ans d'expérience vous sont demandés. L'hôtel Beau Rivage de Gérardmer est à la recherche d'un responsable technique et maintenance, poste en CDI à 39 heures par semaine. Un an d'expérience est souhaité. En vue de la prochaine ouverture de My Beers à Gérardmer, un employé polyvalent est recherché. Alors c'est un poste en CDI à 39 heures par semaine qui est proposé directement aux débutants. L'entreprise Côté Paysan de Gérardmer recherche un vendeur de fruits et légumes. C'est un poste en CDI à 35 heures par semaine. Un an d'expérience est demandé. L'hôtel-restaurant Les Jardins de Sophie, situé à Axon-Roulongemer, est à la recherche d'un veilleur de nuit. C'est un poste en CDI à temps partiel, 16 heures par semaine, et c'est ouvert aux débutants. Et puis toujours avec Les Jardins de Sophie, on vous propose cette fois un poste de commis de cuisine. C'est un CDI à 39 heures par semaine, un poste ouvert aux débutants avec une formation CAP, BEP ou équivalent en cuisine.
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0: Le programme d'animation de la médiathèque du Tillot. Cet été, nous proposons une exposition photo, exposition de photographie de Raphaël Parmentier sur le thème Massif des Vosges, Terre d'émotion, du 17 juin au 29 août. Pour tout renseignement et réservation, n'hésitez pas à contacter la médiathèque au 03 29 24 98 90.
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5: Avec la Société des Fêtes de Bussan, vous allez pouvoir participer à un concours de pétanque en doublette ce vendredi. Rendez-vous place de la Mouline à partir de 13h30 pour les inscriptions. C'est 3€ par joueur, c'est ouvert à tous et sur place, il y aura une buvette. L'Harmonie de Bussan-Saint-Maurice vous propose une soirée d'été ce vendredi. C'est à partir de 19h, Hall de la Mouline à Bussan. Animation musicale avec Denis Sembach. Menu spätzle, échine fumée, salade verte et crêpes pour 12€ par personne. Avec aussi buvette et crêpes tout au long de la soirée. Il est conseillé de réserver pour le repas au 06 83 26 20 73. Avec le Théâtre du Peuple de Bussan, je vous rappelle que jusqu'au 28 août, vous pouvez retrouver la pièce « La folle histoire du Théâtre du Peuple », une saga en 6 épisodes. Et puis également les éphémères qui vous sont proposés pour ce vendredi 21 août à 20h. Retrouvez le comédien Rufus avec « Je sens les larmes qui rigolent » d'après Samuel Beckett. Théâtredupeuple.com pour les infos et la billetterie. Ce vendredi, c'est la dernière édition pour les marchés nocturnes des producteurs locaux de cet été. Rendez-vous au Rocher de la Colline de 17h à 21h avec de nombreux producteurs, buvettes et restaurations sur place. Retrouvez les veillées interculturelles à la chapelle de Travexin à Cornimont avec la troupe IPAC. Et pour ce 21 août, eh bien, ça sera une veillée ukrainienne. Rendez-vous à partir de 20h. IPAC-CIE.com pour les infos et la billetterie. Avec la paroisse Ozanam, retrouvez des messes pour ce week-end. Samedi, rendez-vous à 18h, église de Ferdru. Et dimanche à 10h30, église du Ménil. Colatitude, eh bien, c'est la montée à vélo du Ballon d'Alsace et c'est une fête du vélo qui vous est proposée au départ de Saint-Maurice ce dimanche depuis le pump track des Ballons. Les départs se feront de 9h jusqu'à midi. Alors sachez qu'il y aura aussi de l'initiation, animation autour du vélo, différents ateliers, buvettes, restauration, un concert et promotion touristique. Et c'est donc un événement qui vous est proposé jusqu'à 22h. Avec les variétés au Tillot, il y a pour ce dimanche un thé dansant qui vous est proposé. Ça sera à partir de 14h30, animé par Hippolyta. Vous avez encore jusqu'à ce dimanche pour découvrir l'art s'expose à l'église Sainte-Barbe de Bussan avec de nombreuses photos. C'est ouvert de 14h à 18h en entrée libre. C'est avec l'association Entre gens. Pour le lundi 24 août, vous retrouverez un pot d'accueil pour les vacanciers au Ménil. Ça va se passer sous le préau de la familiale à partir de 18h30 avec tombola et petites animations. Tous les dimanches, vous pouvez visiter Fraisses Mini-Train au 28 bis rue de Lorraine à Fraisses-sur-Moselle avec des trains miniatures à découvrir, des trains sur lesquels vous pourrez monter. Vous aurez d'ailleurs tous les détails en allant sur le site fraisses-mini-train.fr.
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